0: Prenons donc à gauche. Hein ? Prenons donc.
1: C'est une véritable tempête, c'est même un ouragan, en anglais hurricane, que décrivait George Gershwin dans cette partition. C'est un extrait de Porgy and Bess qu'on vient d'entendre et plus exactement.
0: Ah, oh, ça c'était un oracle de la nuit. Il est 2h05 du matin.
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3: 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Écoute de Radio Campus Grenoble, et cette semaine, avec l'apérophonie, on fait une semaine spéciale Palestine. 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Bonne écoute!
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7: Bonne écoute à toutes et à tous.
8: Salut, salut.
9: Salut tout le monde.
8: Bonjour, bienvenue à la radio 94 degrés à Londres.
9: C'est Sauterelle.
8: Et c'est Oscar.
9: Mais aujourd'hui, on vous retrouve pour une émission sans dédicace. On est désolés, mais on reçoit des gens super quand même. Voilà, mais du coup, avant de vous les présenter, je pense qu'on peut vous dire qu'on pense fort à vous et qu'on vous envoie plein de force. Voilà.
8: Fuck le reps, crève la tôle.
9: Donc aujourd'hui, on est avec Horizon Palestine. Déjà, je ne sais pas si vous voulez dire vos prénoms.
10: Bonjour, c'est Lucie.
11: Salut, moi c'est Kamal.
12: Salut, moi c'est Camille.
9: Est-ce qu'il y en a un de vous qui veut présenter votre collectif ?
10: Oui, donc pour comprendre ce qu'est Horizon Palestine, il faut remonter un tout petit peu en arrière. En 2018, à ce moment-là, à Gaza, sous blocus depuis plus de 10 ans, les Palestiniens et Palestiniennes, ils se mobilisent tous les vendredis dans ce qu'on a appelé les marches du retour. Et ces manifestations, elles se font sous des tirs nourris de l'armée israélienne qui feront des dizaines de morts, des centaines de blessés et de mutilés. C'est aussi l'année où Israël va officiellement voter une loi qui définit le pays comme l'état-nation du peuple juif et qui participe à la politique d'apartheid contre la Palestine. Et nous, on a créé Horizon Palestine cette année-là. On voulait renouer avec une centralité palestinienne dont les voix n'étaient pas suffisamment accessibles pour nous. C'était agir à notre échelle à Rennes, dans un groupe restreint, en lien et en complémentarité aussi avec les autres groupes mobilisés sur le sujet qui existaient déjà sur le terrain à Rennes. Pour nous, il y avait une volonté politique claire aussi. Horizon Palestine, on se positionne sur une ligne décoloniale, antiraciste et féministe. Et surtout, on met au centre le récit palestinien. C'est-à-dire l'histoire, la culture, les luttes, les savoirs, les figures palestiniennes dans toute leur richesse et leur diversité, qu'elles soient anciennes ou contemporaines. L'idée, c'est de sortir d'une vision uniquement compassionnelle, ne pas réduire les Palestiniens et les Palestiniennes à des victimes passives, dépendantes d'une solidarité extérieure, mais au contraire, reconnaître un peuple qui lutte, qui résiste, qui produit du savoir et de la culture depuis toujours. Et dans cette logique, un des moyens pour nous d'action important, c'était de rejoindre la campagne BDS, Boycott des investissements sanctions, qui est une campagne internationale à l'initiative des Palestiniens et des Palestiniennes et qui vise à faire pression pour le respect des droits du peuple palestinien. Et justement, les revendications portées, elles sont assez claires. Il s'agit de mettre fin à la colonisation, à l'apartheid, de défendre le droit au retour des réfugiés, d'exiger la libération des prisonniers et prisonnières, et plus largement de reconnaître le droit à l'autodétermination du peuple palestinien et à toutes les formes de résistance. Donc depuis sa création en 2018, Horizon Palestine a développé toutes sortes d'actions. Ça passe par des formations, des projections, des conférences, mais aussi des rassemblements, des manifestations, des ateliers ou encore des cafés-discussions. Et puis il y a aussi des actions de boycott qu'on a menées de manière autonome ou en lien avec d'autres collectifs. Donc voilà, Horizon Palestine, c'est à la fois un espace d'organisation, de réflexion et d'action qui cherche à faire vivre une solidarité politique ancrée et surtout redonner toute sa place à la voix et aux luttes palestiniennes.
9: Super, merci beaucoup. Et je me rends compte que je ne l'ai pas dit, mais on vous reçoit aujourd'hui pour parler des prisonniers palestiniens en Israël, notamment.
10: Ouais, que nous on appellera l'État colonial.
9: Ouais, ben, vous l'expliquez justement dans la petite introduction qu'on va écouter tout de suite.
1: Nous sommes le 20 avril 1936 en Palestine. À Naplouse, une grève générale est déclarée par le Comité national arabe et sera ininterrompue pendant 6 mois. En quelques jours, elle s'étend à Haïfa, Jenin, Tulkarem et Jérusalem. La grève s'accompagne d'insurrections armées, de sabotages de pipelines, d'attaques de colonies juives et de grandes manifestations contre l'accélération de la colonisation sioniste. Une colonisation appuyée par les Britanniques qui, à cette époque, administrent encore le territoire. Mais cette révolte, c'est surtout la naissance d'un sentiment d'appartenance à une même identité nationale, l'identité palestinienne. Petit arrêt sémantique. Déjà, de quoi parlons-nous en utilisant les termes de sioniste et d'État sioniste plutôt que de parler d'Israël et des Israéliens? Le sionisme, c'est le courant idéologique qui œuvre à la création d'un foyer national juif. Ce projet, initialement laïque, mais qui a tout de suite instrumentalisé le religieux, il est défendu par ceux et celles qu'on appelle les sionistes. Ils peuvent être juifs, mais aussi chrétiens, comme les évangélistes aux États-Unis, ou même laïcs. Autre terme important. Avant 1936, on ne parle pas encore de Palestiniens et de Palestiniennes, mais plutôt d'Arabes de Palestine. Cela ne présumant rien sur leur religion. Au milieu du 19e siècle, donc avant le début de la colonisation, 85% de la population était musulmane ou druze, 11% chrétienne et 4% étaient juives. Et tous sont des Arabes, car ils partagent une culture commune et parlent les mêmes langues. Le début de l'immigration juive commence fin du 19e siècle et n'est pas le fruit du hasard. Elle résulte de la persécution des juifs qui fait rage en Occident, doublée de l'idéologie nationaliste, le sionisme donc, qui incite les juifs et juives à immigrer en Palestine et qui ne se cache pas de l'instrumentaliser sur des bases coloniales. À la fin du 19e siècle, l'histoire du sionisme est une succession d'événements servant à la colonisation par le vol de terres et le massacre des Palestiniens et des Palestiniennes, comme lors de la Nakba en 1948, ce qui veut dire catastrophe en arabe, où 750 000 Palestiniens ont été forcés à l'exode pour fuir les massacres et des centaines de leurs villages ont été détruits. D'ailleurs, on parle de Nakba continue, puisque la colonisation et l'expulsion des Palestiniens et des Palestiniennes par l'État sioniste ne s'est jamais vraiment arrêtée. Comme en 1967, où la victoire militaire sioniste lors de la guerre des Six Jours a à nouveau obligé des centaines de milliers de Palestiniens à fuir face aux exactions de l'armée sioniste. Ce projet colonial n'a donc existé que grâce à la coopération occidentale et à la force militaire. D'ailleurs, il n'est pas rare d'entendre ironiquement qu'Israël n'est pas un État qui possède une armée, mais bien une armée qui possède un État. En plus d'un siècle, cette colonisation a totalement fracturé la Palestine. La fracture est territoriale, elle est sociale et elle est politique. Pour la fracture territoriale, la colonisation sioniste a morcelé le territoire et a isolé petit à petit les villages palestiniens, interdisant certaines routes aux Palestiniens, mais pas aux Israéliens, et dressant de gigantesques murs illégalement, comme le mur de l'apartheid en Cisjordanie, long de 700 km, empêchant la libre circulation des Palestiniens. La fracture est aussi sociale. Des centaines de villages ont été complètement rasés et l'énorme majorité des Palestiniens sont des réfugiés, parfois depuis plusieurs générations. Pour la moitié, ils le sont dans leur propre pays et vivent dans des camps de réfugiés. Pour l'autre moitié, ils ont été déplacés principalement dans les pays voisins, au Liban, en Jordanie et en Syrie, ou dans une moindre mesure aux États-Unis, dans d'autres pays arabes ou en Europe. Tous ces réfugiés ont en théorie le droit de revenir vivre dans leur ville ou village. Cela s'appelle le droit au retour, comme le garantit la résolution 194 de l'ONU. En dernier lieu, c'est une fracture politique. La naissance d'un État palestinien, et par-delà même l'existence des Palestiniens et Palestiniennes, est rendue impossible par la politique de l'État sioniste. Une politique de colonisation continue et de loi d'apartheid basée sur un racisme anti-palestinien, les discriminant au quotidien. Mais devant chacune de ces fractures, la résistance des Palestiniens fait partie intégrante de l'histoire, jusque dans les détails du quotidien. Il y a même un mot pour rendre honneur à cette résistance qui persiste, c'est le soumoud. Ce mot est indéfinissable en français. C'est un mélange de persévérance, d'attitude défiant la colonisation et de soins mutuels pour continuer à résister. C'est dans ce contexte que cette émission prend place, avec pour thème les prisons de l'occupation et ses prisonniers-prisonnières. Car dans cette longue histoire de la résistance à l'occupation, la prison est devenue un endroit central de la répression, mais aussi de la lutte pour la dignité. Et l'enfermement touche tous les Palestiniens. C'est ce dont nous allons vous parler cette prochaine heure.

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1: Et on vient d'écouter 47 Soul de Border, un groupe palestinien, je crois que vous m'avez dit. Donc pour continuer, déjà, je vais vous demander pourquoi vous êtes venu ici pour parler des prisonniers, enfin en quoi c'est important, et puis c'est quoi l'actualité qui est autour de ça en ce moment ?
2: Eh ben, pour plusieurs raisons. Déjà, on est venu parce que le 17 avril, c'est la journée internationale des prisonniers et prisonnières politiques, et donc des Palestiniens aussi. Et du coup, ça va être un moment un peu charnière pour parler de ce qui se passe là-bas aussi. Et parce que la prison, c'est quelque chose, en Palestine, quelque chose de central dans le processus de colonisation qu'essaie de mettre en place l'État sioniste. Notamment depuis les années 50-60, il y a un enfermement de masse des Palestiniens et des Palestiniennes. Là, on estime que ces dernières décennies, c'est 40% des hommes et des garçons qui sont passés par la prison.

0: Oula, tous ces, enfin notamment tous ces hommes qui passent dans les prisons, enfin sous quel motif ils sont emprisonnés en fait ? C'est quoi les justifications ?
1: Principalement, il n'y en a pas.
2: À part, d'être
1: à part celle d'être palestinien, effectivement. Alors, ils ne sont pas nommés palestiniens hein, par l'État colonial, hein, ils sont nommés terroristes. À des différentes époques, ils étaient nommés arabes. Mais l'enjeu dans le récit colonial, c'est de tenir absolument le fait que cette terre est à eux et que ce peuple n'existe pas. Donc, tout est finalement, toutes les politiques et toutes les pratiques de l'armée et de la police sont ancrées sur cette trajectoire-là de l'effacement du peuple palestinien. Mmh. Et la prison fait partie des outils assez efficaces pour le faire. Donc, ce qui fait les arrestations, ça va être le soupçon de faire partie d'un parti politique ou d'une branche armée d'un parti politique. Ça va être d'être activement ou passivement participatif à une manifestation contre l'occupation et la colonisation. Ça va être d'être participant, membre d'une association de lutte contre l'occupation ou de la colonisation. Donc ce à quoi ont affaire tous les Palestiniens et Palestiniennes. Et en fait... L'État colonial, il a interdit tous les partis politiques palestiniens. Mmh. Donc ils sont tous considérés illégaux du point de vue de l'État colonial, ce qui, de fait, justifie pour eux la moindre arrestation au profit d'un soupçon d'être membre actif de telle ou telle organisation. Sauf que, au fur et à mesure des années, ils ont aussi élargi ces interdictions d'organisation à des ONG, dont des ONG qui soutenaient aussi les droits fondamentaux des Palestiniens et des Palestiniennes, hein, que ce soit les droits pour les personnes LGBT, que ce soit les droits des prisonniers, que ce soit les droits des paysans, enfin dans tous les registres de la société palestinienne. Donc tout fait intérêt à arrestation. Et puis ça peut être aussi une entrée illégale en Israël. C'est-à-dire que les frontières font que pour passer de ce qui est vu comme la ligne verte, donc la ligne qui sépare les frontières d'Israël à celle de la Palestine, il faut une autorisation. C'est comme si vous alliez à l'étranger. Donc il faut une autorisation administrative demandée à l'État colonial qu'il accorde ou pas. Sauf que pour les Palestiniens et Palestiniennes qui ont besoin soit de visiter quelqu'un dans un hôpital, soit d'aller travailler, soit d'avoir accès à leur famille, puisque certains vivent aussi à l'intérieur des frontières, et ben il faut une autorisation. Et quand ils ne l'ont pas, et ben ils trouvent des moyens de passer le mur, puisqu'il y a le mur de l'apartheid qui fait 700 km. Et du coup, ils essayent de passer cette frontière-là en prenant tous les risques, forcément, de se retrouver arrêtés par l'armée ou par la police israélienne et de se retrouver, du coup, au mieux renvoyés dans leur village, au pire incarcérés.
2: Oui, parce qu'on peut peut-être rajouter que cette colonisation de peuplement sioniste, une de ses stratégies, c'est de diviser le peuple palestinien, même les familles palestiniennes, pour se voir, c'est plus possible... C'est comme une peau de
1: léopard.
2: De léopard, je ne sais pas si
3: c'était territoire morcelé, tu veux dire.
2: Hein,
3: le territoire est morcelé.
2: Ouais, complètement morcelé, quoi. Ouais, ouais. Donc c'est une stratégie aussi coloniale. Quoi.
4: Moi, je me demandais, il n'y a pas de procès, justement, avant que les gens aillent en prison.
1: Alors, des fois. Principalement, ils ont un système qui date du mandat britannique, de la colonisation britannique, qui date d'avant 1947. Donc les Britanniques administraient la Palestine entre 1923 et 1947 et ils pratiquaient déjà l'incarcération arbitraire, donc ce que l'État colonial sioniste a conservé. Donc ils ont ce qu'ils appellent la détention administrative, où là c'est des arrestations sans charge. Donc les Palestiniens et Palestiniennes sont incarcérés. Sous le régime de la détention administrative, ils peuvent être incarcérés à partir de l'âge de 12 ans dans les prisons israéliennes. Et à ce moment-là, ça veut dire que vous ne savez pas pourquoi vous êtes arrêté, vous n'avez pas accès à votre dossier. C'est basé sur ce qu'ils appellent des preuves secrètes, donc il n'y a pas accès. Il y a des interrogatoires avec des tortures,

0: pressions, des menaces de représailles sur la famille, y compris sur les enfants, pour soit dire qu'on est coupable de on ne sait pas quoi, soit dénoncer des personnes. Et du coup, la tentative, c'est d'essayer d'avoir un avocat. Et l'avocat, ils n'ont pas accès tout de suite. Il y a aussi la législation qui fait qu'ils peuvent retarder l'accès à un avocat pendant plusieurs semaines. Et quand l'avocat arrive à agir, en fait, il n'a pas accès au dossier non plus. Donc toute la tentative, c'est d'essayer d'obtenir que cette détention administrative ne se prolonge pas, puisque les détentions administratives, elles peuvent durer 6 mois, et c'est renouvelable à l'infini, toujours sans charge. Et c'est donc ça, c'est massivement en Cisjordanie. Donc ça veut dire que c'est lié au tribunal militaire. Donc c'est pas un tribunal avec des magistrats, c'est un tribunal avec des officiers. Et du coup, là, ça veut dire que vous ne savez pas, enfin vous savez quand vous rentrez en prison, vous ne savez pas quand vous en sortez. Et si vous en sortez. Parce que à la fois derrière, il peut y avoir du coup des charges qui se montent contre vous. Et du coup, à ce moment-là, il peut aussi y avoir effectivement, il y a des moments où il y a des procès qui sont à 99% perdus par les Palestiniens et Palestiniennes, et où là, ils risquent des temps de détention extrêmement longs, quelle que soit la charge. Par exemple, si les mineurs, enfin les enfants, quand ils sont arrêtés, c'est souvent parce qu'on les accuse d'avoir jeté un caillou sur un char ou sur une bagnole militaire. Et là, ils encourent jusqu'à 10 ans de prison. Les Palestiniens qui se sont engagés, eux, dans des résistances plus actives, eux, ils peuvent avoir 20 ans, 25 ans, 30 ans, 40 ans, voire plusieurs perpétuités. Donc il y a des détenus, là, actuellement, qui sont en prison depuis
1: plus de 20 ans,
0: plus de 20 ans, même 30 ans. Plus de 20 ans, comme Marwan Barghouti, par exemple. Enfin, il y en a beaucoup d'entre eux qui sont encore en prison, qui sont des figures assez importantes de la résistance palestinienne. Et eux, ils ont, par exemple, 2-3 perpétuités, plus 40 ans. Donc c'est des modes aussi de législation qui font que, en fait, ils ne font pas, enfin, jusqu'à présent, parce que ça vient de changer aussi, ils ne font pas un truc où ils disent prison à vie. Ils disent perpétuité, plus... Et en fait, si un détenu décède en prison, alors qu'il n'a pas fait toute sa peine, l'État colonial garde le corps jusqu'à ce qu'il ait fait son temps. Donc c'est aussi une manière de faire pression sur l'ensemble de la résistance, sur les familles, sur l'ensemble de la société, que de garder des corps, quand on sait l'importance que ça a pour tout le monde de pouvoir honorer ses morts. Ça, ils le privent aussi.
2: Mais du coup, là, en fait, ça veut dire que en fait, tous ces prisonniers, c'est des prisonniers politiques. Enfin, qu'ils sont pour des raisons politiques, au final, c'est ça ? Mm. Ouais. Mais Israël, j'imagine, ils n'appellent pas ça comme ça. Enfin, c'est
0: non,
2: ce que tu disais tout à l'heure, c'est des terroristes.
1: Prisonniers de sécurité.
0: Ouais, ils prisonniers les appellent prisonniers de sécurité. Ouais.
2: Ok. Je crois que vous aviez des chiffres sur ça concerne combien de personnes, ces enfermements ?
3: Là, en ce moment, combien sont enfermés ?
2: Ouais.
0: On est autour de 10 000, je crois.
1: Ouais, 10 000. Ah, okay. Ouais, 9 600, comme ouais. Ça. Mais okay. Et spécifiquement sur Gaza, on ne peut pas savoir non plus.
0: Non, on ne sait pas. Ça, c'est des chiffres, effectivement, les chiffres qu'on a qui sont diffusés par les ONG sur la base aussi de ce que peuvent témoigner les familles et les ONG palestiniennes, notamment Adamer, hein, qui fait un énorme travail sur cette question-là. Du coup, c'est ce qu'on sait du nombre de détenus incarcérés dans les prisons coloniales, mais qui rassemble en fait les Palestiniens de Jérusalem, les Palestiniens de Cisjordanie, mais ceux de Gaza, en fait, eux, ils sont pas sous le même statut. Et eux, en plus, ils se sont pris de plein fouet, du coup, depuis... 2 ans et demi, 3 ans, je ne sais plus, j'arrive plus à compter, le génocide pleine balle, quoi. Et là, il y a eu des arrestations massives. Hein. On connaît les images de ces files d'hommes et de femmes qui sont arrêtés, qui sont les yeux bandés, attachés, déshabillés, qui sont torturés sur l'ensemble des étapes voilà, jusqu'à l'incarcération. Et eux, ils sont incarcérés non pas dans des prisons, mais dans des camps de torture, hein, qui sont documentés suffisamment comme ça. C'est trop long.
3: Non, c'était signes. Juste pour faire une. Enfin, compléter. C'est pour parler de justement les personnes de Gaza qui sont enfermées et qui sont. Enfin, ils vont être nommés combattants illégaux. Que c'est quelque chose qui a été inventé aux États-Unis. Et en gros, l'idée, c'était de les sortir de la Convention de Genève. Du coup, ils ne sont plus protégés par la Convention de Genève. Et l'idée, c'était de viser les personnes qui luttaient de façon armée. Et dans les faits, ça vise tout le monde. Ça vise les hommes, les femmes, les médecins, les profs, tout ça. Et voilà, et du coup, déjà, la Convention de Genève, elle est censée protéger le droit des prisonniers. Bon, dans les faits, c'est pas forcément toujours le cas. Mais en plus, là, ils sont sortis de ça. Du coup, ben là, c'est un peu la porte ouverte à tous les mauvais traitements. Ils sont enfermés dans des camps depuis octobre 2023. On sait pas où sont ces camps, on sait pas qui est où. Du coup, évidemment, pas accès aux familles, pas accès aux dossiers, pas accès aux avocats. Mmh. Du coup, là, c'est ça un peu la réalité de l'enfermement sioniste, quoi. Et pour revenir sur du coup, l'autre appellation des prisonniers de sécurité, du coup, qui sont les prisonniers politiques, qui viennent plutôt de Cisjordanie et de Jérusalem. Pareil, ils sont prisonniers de sécurité, mais dans les faits, ça va permettre à l'État sioniste de restreindre leurs droits. Notamment, ils ont très peu de visites. C'est plutôt que la famille au premier degré qui peut venir les visiter, du coup, pas les proches, pas les amis. Les visites, c'est avec une vitre et un téléphone, enfin voilà, c'est assez contraignant. Ils n'ont évidemment pas de permis de sortie. Et puis il y a tous les mauvais traitements. S'il y en a qui se rebellent, ça va plutôt être des punitions évidemment individuelles, mais aussi collectives. On va punir toute la
1: tout le quartier de la prison.
3: Ouais, voilà, tout le quartier de la prison, parce qu'il y en a un qui a essayé de se rebeller contre les mauvais traitements. Voilà. Et c'est ça qu'on appelle prisonnier de sécurité.
1: Que les colons appellent prisonnier de sécurité.
3: Oui, pardon.
0: Ouais, la notion de prisonnier politique, en vrai, elle est défendue depuis finalement dans toute l'histoire de la résistance palestinienne. C'est-à-dire que c'est à partir du moment où ils défendent aussi la question d'une identité nationale palestinienne, contraint par les différentes colonisations, ils ont aussi dû construire aussi cette notion-là pour organiser la résistance, pour faire valoir le fait que leur société existait depuis longtemps, avec sa culture, ses savoirs, ses modes de vie. Et donc la question d'être prisonnier politique, du point de vue de l'histoire palestinienne, c'est hyper important comme notion, parce que c'est enchevêtré dans la question coloniale. Toutes les politiques coloniales ont massivement enfermé les colonisés. Et c'était pas pour des raisons de droit commun, d'une infraction, c'était pour des raisons politiques d'accaparement de la terre. Donc en Palestine, ils sont au cœur de cette configuration-là.
2: Mais j'ai même, enfin, c'est un peu hors sujet, mais genre, j'ai l'impression que même c'est une propagande qui est beaucoup dans les médias. On a l'impression que, par exemple, les gens qui sont tués à Gaza, il y a une sorte de, par exemple, genre, j'ai l'impression que tous les hommes adultes, on ne les considère pas comme des civils, mais comme des potentiels combattants, terroristes, etc. Et du coup, ils ne sont même pas décomptés comme des morts. Enfin, du coup, ça me fait penser au truc là des prisonniers de sécurité et de je ne sais plus ce que tu t'es...
3: Les combattants illégaux.
2: Combattants illégaux, ouais. Comment en fait, toute une partie de la population est directe considérée comme combattant illégal, peu importe ce qu'elle fait, quoi.
3: Ouais, comme terroristes, et même les enfants sont considérés comme futurs terroristes. Enfin, ils n'ont plus le droit d'être des enfants, ça va être vraiment... des terroristes en puissance et ouais, tout ça, ça légitime, et on légitime aussi dans nos médias ici en France, ça légitime la torture qu'on leur fait subir et les arrestations arbitraires.
1: Ouais, c'est une espèce de déshumanisation des peuples, des périodes colonisées en fait,
2: ouais,
1: pour justifier la colonisation. Il y a eu une campagne à un moment donné, c'était « Nous ne sommes pas que des chiffres », c'était un peu ça. Ouais, on ne nomme même plus les gens.
2: Mais oui, c'est un peu ce que tu disais peut-être dans l'introduction, que la colonisation, elle repose aussi sur du racisme. Enfin, le racisme permet de justifier ça, quoi. Mm-hmm. Je sais pas si vous aviez d'autres choses à dire sur ce sujet-là, mais il y a aussi la question de... Enfin, tous ces enfermements, ça coûte de l'argent quand même. Et du coup, sur quel modèle économique ça repose? Et puis, bah, du coup, bah, qu'est-ce que ça coûte aussi à la Palestine, aux Palestiniens?
0: Bah, c'est une histoire longue, hein. La question de l'histoire de la colonisation et l'histoire de l'enfermement des Palestiniens et des Palestiniennes, c'est une histoire sur du long terme. C'est vrai que pour nous, c'est hyper important de dire que ça ne commence pas au 7 octobre 2023. ça commence même avant la création d'Israël sous le mandat britannique. Hein. Donc, au départ, en fait, il y a une question de comment les partis politiques se créent les uns après les autres pour organiser une représentativité aussi de ce qu'est la Palestine. Et en fait, ils naissent à la fin des années 50 et le long des années 60. Donc, finalement, l'emprisonnement massif de la part de l'État colonial, il arrive aussi dans ces moments-là où la résistance, elle prend plusieurs formes. Donc, il y a la résistance armée, il y a aussi le terrain international qui est pris aussi comme terrain de revendication. Et donc, à ce moment-là, les Palestiniens et Palestiniennes, ils sont emprisonnés en Palestine. Donc, c'est administré par l'armée coloniale et par l'administration pénitentiaire coloniale, mais c'est en Palestine. Et les groupes politiques vont soutenir, en fait, les prisonniers. Ils vont accéder à l'intérieur des prisons, ils vont continuer à se mobiliser, à apprendre, à s'instruire. Il y a eu beaucoup de... il y a des gens qui ont passé des diplômes universitaires aussi à l'intérieur des prisons, soutenus par leur famille et par l'organisation politique palestinienne pour pouvoir le faire. Et ils se sont formés comme ça, les uns les autres, à la question de l'organisation de la libération de la Palestine, d'une part, mais aussi à la connaissance des autres luttes de libération ailleurs. Ils ont fait passer des bouquins, des émissions de radio en douce, hein, c'est-à-dire qu'ils ont vraiment résisté aussi à partir de leur manière de s'informer et de se former à l'intérieur des prisons. Et ça, c'était à l'époque, à la fin des années 60, jusque dans les années 80. Donc, ils ont aussi organisé leur résistance à l'intérieur des prisons en se formant les uns les autres. Et puis, on en parlera après, mais sur les grèves de la faim, les choses comme ça, ils se sont aussi organisés beaucoup comme ça. Et dans les années 2000, ça change. Les années 2000, c'est l'après Oslo. Donc, c'est les accords d'Oslo, c'est fin des années 90. Et ça va engendrer aussi toute une conséquence assez délétère pour la résistance palestinienne, parce qu'il y a une forme de, au fur et à mesure des années, de pacte de collaboration entre l'autorité palestinienne et finalement l'administration coloniale, pour essayer de faire en sorte, en tout cas l'autorité palestinienne pensait sans doute défendre une possibilité d'un droit palestinien et d'un État palestinien à ce moment-là. Sauf que les conséquences des accords d'Oslo, ça veut dire aussi que les détenus vont se retrouver emprisonnés à l'intérieur des prisons israéliennes. Donc là, c'est aussi une affaire de coût. C'est-à-dire que c'est moins coûteux pour l'État colonial d'emprisonner à l'intérieur de ses frontières que de faire tout un tas de trucs en Palestine. Ils vont aussi diminuer leurs propres salariés. Hein. Du coup, c'est l'économie de coût, c'est sur le nombre de personnes salariées de l'administration pénitentiaire, sur le fait que les détenus ils sont à l'intérieur des frontières d'Israël. Donc ça empêche aussi beaucoup les familles de venir les voir. Et c'est comme ce qui est connu en France, c'est-à-dire pour cantiner, c'est aux frais des familles et des détenus. Et il y a de moins en moins de possibilités d'accès à des produits de première nécessité qui sont de plus en plus chers. Et sans l'aide des familles et sans l'aide de l'autorité palestinienne, pour le coup, ce serait très compliqué pour les détenus d'accéder à ces produits-là. Et puis un système d'amende dans les prisons coloniales. Quand vous faites une infraction au règlement, vous avez une punition, c'est-à-dire que vous avez une amende. Donc là, il faut aussi payer. Donc ça coûte.
2: Oui. Et je pense que en vrai, surtout les détenus qui nous écoutent savent à quel point aussi ça peut être arbitraire de quand t'es juste entouré de matons, on peut te mettre une amende pour tout et n'importe quoi. Et enfin oui, voilà quoi. Du coup, on arrive un peu sur la fin. On a parlé là d'une grande partie de l'histoire de cette colonisation, mais du coup, depuis l'octobre 2023, il y a eu une accélération de la répression, enfin et même un génocide, etc. Qu'est-ce que ça a changé de manière générale pour les Palestiniens de Gaza, mais aussi en Cisjordanie?
1: Bah, comme tu dis, il y a une accélération, une intensification des assassinats en fait sur Gaza. Il y a eu le focus sur Gaza, mais du coup le focus sur Gaza permet à l'État colon de mettre davantage de pression en Cisjordanie. Ouais. Parce que ce qui se passe en Cisjordanie, c'est ce qu'ils avaient commencé à faire à Gaza depuis plusieurs années déjà, quoi. Et c'est malheureusement ce qui n'est pas évoqué dans les médias mainstream, bon, quasiment tous les médias en vrai.
0: Bah, c'est-à-dire qu'ils ont augmenté du coup les arrestations. Donc les Palestiniens de Cisjordanie, ils sont, il y a une augmentation de leurs arrestations. Il y a les camps de réfugiés qui ont été vidés. Donc il y a des déplacements de population de nouveau. Qui continue, les villages, alors il faut savoir qu'on pourra en parler une prochaine fois aussi, il faudrait une prochaine émission pour expliquer comment les villages peuvent être bouclés en fait, par l'armée coloniale, hein. Ils ferment les entrées et du coup les Palestiniens et Palestiniennes ne peuvent pas sortir de leur propre village, puisque tous leurs déplacements sont conditionnés par l'armée en fonction de là où ils résident. Et du coup, là, actuellement, il y a en plus, donc quand on dit colonisation, il y a la structure de l'armée qui fait la colonisation, mais il y a aussi, du coup, les colons. Et les colons, quand on parle des colonies qui ont accaparé la Palestine, c'est des villes, hein, c'est pas des tentes. Hein. Donc, c'est des immenses villes avec des colons qui sont majoritairement armés, qui ont aussi des systèmes de surveillance et qui, du coup, harcèlent, violentent. Les Palestiniens et Palestiniennes qui vivent à proximité des colonies. Et donc, ils essayent aussi de chasser les Palestiniens et Palestiniennes. Donc, ça fait aussi beaucoup de batailles et de déplacements aussi des populations.
3: Ah, moi, je voulais du coup revenir sur, du coup, depuis octobre 2023, ce qui se passe pour les détenus. Bah, évidemment, il y a eu une augmentation du nombre de prisonniers. Le truc, c'est qu'on ne sait pas où ils sont parce qu'ils sont dans des camps de détention. Et on ne sait pas quel prisonnier est dans quel camp. Il y a aussi une augmentation de la torture, hein, qui est systématique. Enfin, faut savoir qu'un détenu palestinien, il va avoir forcément il va être torturé à un moment donné. Il va avoir des violences physiques, des violences sexuelles aussi. Ils font de la torture sonore, à mettre des patients dans des pièces avec des musiques ultra fortes qui peuvent faire exploser les tympans. Enfin voilà, c'est vraiment ce genre de truc. Et tout ça, ça participe au processus colonial, au processus du génocide qui s'accélère. Et c'est vraiment pour casser en fait la résistance, pour casser la société en fait palestinienne, quoi. Et après il y a tout ce qui est privation de nourriture, privation d'eau, de soins, et tout ça forcément ça a des conséquences. Il y a depuis octobre 2023 il y a environ 100 Palestiniens et Palestiniennes qui sont mortes dans les prisons. Il y a aussi une augmentation de l'incarcération des enfants qui eux aussi subissent des mauvais traitements, quoi.
0: Et il y a l'Assemblée du coup israélienne qui vient de voter la peine de mort pour les détenus qui seraient convaincus d'actes de terrorisme. Donc vous comprenez bien que du coup n'importe quel Palestinien arrêté qui aurait pour le coup un procès, ça voudrait dire un risque de condamnation à mort. Donc ça c'est aussi la logique coloniale, c'est-à-dire que quand on s'intéresse à la Palestine et quand on est palestinien, palestinienne, on sait que ce risque-là existe depuis longtemps, hein, c'est-à-dire quand on dans les prisons, dans les camps, même dans les villages, le risque de mort il est constant, soit par l'armée, soit par les colons, pour de vrai, quoi, c'est-à-dire qu'ils se lèvent le matin, ils ne savent pas si le soir ils seront en vie, tellement les pressions sont intenses. Donc là, la question d'une assemblée qui vote pour l'institution de la peine de mort officiellement, ça ne fait que confirmer des pratiques qui existent déjà. Et cette logique-là, c'est une logique coloniale qui existe depuis longtemps. C'est-à-dire qu'ils font, ils y vont, ils défoncent toutes les lignes, ils respectent aucune ligne internationale et ils l'entérinent par leur propre loi. Donc ça, c'est les étapes systématiques. Et donc, si on regarde aussi ce qu'ils sont en train de faire par ailleurs au Liban, c'est la même chose. C'est-à-dire qu'ils prennent les terres, ils déplacent les populations, ils bombardent les hôpitaux et les écoles, sous couvert
3: ils détruisent des villages.
0: Il y a des déplacements de population. Là, actuellement, au Liban, il y a je ne sais pas combien de personnes qui ont été déplacées depuis
3: plus
0: les bombardements.
3: Ouais,
0: c'est énorme. Il y a plus de 2500 morts, dont des enfants. Enfin, c'est la même chose, c'est le même scénario. Enfin, faut se rendre compte, enfin, quand on sait ce scénario-là, l'issue est connue. Donc ça veut dire qu'il n'y a pas d'autre choix que de trouver un moyen de les arrêter d'une manière ou d'une autre. Et les populations, elles n'ont pas d'autre choix que de faire valoir leur existence, et leur existence, c'est déjà résister.
1: Ce scénario, il est permis grâce à la non-action des pays occidentaux aussi.
0: Bah, ils agissent, hein, mais ils agissent avec eux, quoi.
1: Voilà.
3: La collaboration.
1: La collaboration. Ouais. Non, je voulais juste rajouter par rapport à ce que tu disais, Camille et Lucie aussi, c'est tout l'impact que ça a sur la santé mentale des Palestiniens et Palestiniennes. Mais qui participe aussi, cette atteinte à la santé mentale participe aussi à une espèce de force qui les aide à toutes les formes de résistance, dès le plus jeune âge.
2: Ouais. Et ben justement, peut-être on va passer à la partie sur les résistances. Donc on a reçu un vocal de Samidoun, mais peut-être vous voulez nous en dire quelques mots avant.
3: Et ben ouais, on a demandé à Samidoun. Du coup, c'est Samidoun, c'est un réseau international qui lutte pour le droit et la défense des prisonniers et prisonnières palestiniens et palestiniennes. Et du coup, ils sont aussi en France. Et on a peu parlé des résistances dans les prisons des Palestiniens et Palestiniennes parce qu'on voulait laisser Samidoun le faire. Et c'est ce qu'ils vont faire. Ils vont nous parler un peu de comment, dans les prisons, il est possible de résister, comment les Palestiniens et Palestiniennes résistent. Et ils vont nous en parler là pendant une dizaine de minutes.
4: Donc bonjour à toutes et à tous. En tant que Samidoun, nous, on voulait parler un peu de la résistance des prisonniers et des prisonnières palestiniens et palestiniennes depuis l'intérieur des prisons coloniales. Donc l'emprisonnement, c'est, comme vous l'ont dit les camarades qui ont pris la parole avant nous, un outil qui est largement utilisé par l'occupant sioniste pour contraindre et isoler les résistants et tenter de briser leur volonté de continuer à se battre pour la libération. Il n'est pas surprenant que les Palestiniens considèrent ainsi la prison comme un autre théâtre de confrontation contre l'occupation. Et l'emprisonnement, ça devient en fait une étape qui est cruciale dans le parcours politique et organisationnel des révolutionnaires palestiniens et palestiniennes. La résistance palestinienne à l'occupation, à l'intérieur des prisons, elle prend de nombreuses formes, depuis l'organisation des groupes d'études et de formation politique, jusqu'à la résistance à la torture pendant les interrogatoires. Et ça passe aussi par la résistance culturelle, par la production littéraire, par les prisonniers et les prisonnières, et par des évasions ou des grèves de la faim. Et aujourd'hui, c'est sur ça qu'on aimerait se concentrer, c'est-à-dire sur les grèves de la faim, qui sont appelées en Palestine « bataille de l'estomac vide », et on voulait du coup mettre en avant plusieurs épisodes historiques et plusieurs figures importantes de ce moyen de lutte-là. Et parce qu'en fait, ces grèves de la faim, elles ont mobilisé l'ensemble des prisonniers et des prisonnières et en fait l'ensemble de la population palestinienne dans ces luttes acharnées-là. L'une des premières grèves de la faim collectives connues dans l'histoire du mouvement des prisonniers et des prisonnières a eu lieu en février 1969. Et elle a été en fait favorisée par la Constitution d'un noyau parmi les prisonniers du Fatah et du Front Populaire Libération de la Palestine, le FPLP, dans la prison de Al-Ramleh. Et en fait, elle était contre le travail forcé. Donc la grève de la faim de la prison de Kfar Yonah, qui est une autre prison du coup que Al-Ramleh, a été lancée simultanément et a duré 8 jours. Et ça a abouti en fait à une victoire, notamment autour de la fourniture aux prisonniers de matériel d'écriture et de papeterie, et la suppression de l'obligation de s'adresser aux gardiens sionistes en les appelant monsieur. Les grèves de la faim, elles ont continué à se développer comme un moyen de lutte des prisonniers et des prisonnières derrière les barreaux, et elles constituent en fait un outil majeur pour améliorer leurs conditions de vie les plus élémentaires. Donc on pense notamment à la première grève de la faim menée par des femmes palestiniennes emprisonnées à la prison de Nervé Tirza en 1970 pour réclamer l'accès à des produits d'hygiène ainsi qu'à des sorties à l'air libre. Et l'amélioration de ces conditions de vie à l'intérieur des cellules, en fait, ça a un impact direct sur la capacité du mouvement des prisonniers à poursuivre leur lutte contre l'occupation, même depuis la captivité. Et donc un exemple, c'est que l'une des grèves de la faim les plus importantes sur le plan historique, elle a eu lieu en 84 et elle a duré 13 jours. Elle a suscité une large solidarité de la part de la population palestinienne à l'extérieur des murs. Les prisonniers, en fait, ils ont obtenu, grâce à cette lutte-là, l'introduction des téléviseurs et des radios dans les cellules, ainsi que des couvertures et des pyjamas fournis par leurs familles. Et ça, c'est un impact en fait qui n'est pas négligeable sur la vie quotidienne, et ça a apporté aussi une stabilité dans la détention qui leur a permis de donner la priorité à l'éducation politique et de renforcer en fait leur militantisme depuis la prison. En 1992, en fait, au milieu de l'intifada des pierres, il y a 7000 prisonniers palestiniens qui ont entamé une grève de la faim dans plusieurs prisons. Cette grève-là, elle a conduit notamment à la fermeture du quartier d'isolement de la prison de Ramleh, qui est une prison sioniste. Et donc ça, c'est important parce que ça veut dire que la lutte, elle était centrée autour de l'isolement. Et l'isolement, c'est un outil qui est utilisé par les autorités pénitentiaires pour isoler, en fait, les leaders. Mais même en France, c'est utilisé pour réprimer les prisonniers et les prisonnières qui sont récalcitrants ou qui sont mal vus de l'administration. Et donc, cet isolement, dans le cas de la Palestine, il vise aussi, en fait, à briser la volonté de résistance de ces prisonniers-là. Et c'est pas la seule grève de la faim qui concernait l'isolement, parce que le 27 septembre 2011, il y avait aussi une grève de la faim massive qui exigeait la fin de l'isolement de certains leaders palestiniens, et en particulier Ahmed Saadat, qui est toujours le secrétaire général du FPLP. Et donc cette grève de 2011, elle a été interrompue par une nouvelle, c'est celle d'un accord d'échange de prisonniers, qui avait été, en fait, obtenu par la résistance palestinienne à l'extérieur des murs, et qui prévoyait la libération de 1027 prisonniers palestiniens en échange de la libération d'un soldat d'occupation qui était capturé. Et donc, c'est vraiment important de voir ces liens-là entre l'intérieur et l'extérieur de la prison, entre la résistance à l'intérieur des murs et la résistance à l'extérieur des murs. Et donc, c'est aussi à partir des leçons tirées de cette mobilisation et de cette mobilisation-là qu'est né le réseau Samidoun, en soutien, en fait, et pour fortifier la résistance et la lutte à l'intérieur des prisons coloniales. Les grèves de la faim, c'est aussi des tests cruciaux pour la capacité d'organisation et la force d'unité, en fait, des prisonniers politiques palestiniens en détention. Donc, par exemple, en 76, le 11 décembre 76, il y a une grève de la faim qui a été lancée à la prison d'Ashkelon contre les violences physiques infligées par les gardiens de prison. Et en fait, elle a fini par s'étendre à plusieurs prisons. Cette grève, elle a duré environ 45 jours, ce qui est un chiffre vraiment conséquent pour une mobilisation de cette intensité. Et les prisonniers, ils s'étaient organisés de manière à ce que chaque cellule ait ses propres représentants qui s'exprimaient au nom de la cellule. Et en fait, un représentant général, il était élu pour parler au nom de chaque prison et pour parler au nom des prisonniers, peu importe leur faction. C'était vraiment un représentant qui était autant les prisonniers du FPLP, du Fatah, du djihad islamique ou du Hamas, en fait.
5: Les conditions des mobilisations carcérales, elles sont étroitement liées à celles de la lutte à l'extérieur. En 1996 a eu lieu un épisode important de la lutte des prisonniers palestiniens et des prisonnières palestiniennes, mais qui, encore aujourd'hui, est trop peu connu. Selon les accords d'Oslo, l'occupation sioniste devait libérer l'ensemble des femmes palestiniennes qu'elle détenait alors dans la prison d'Acharon. Cependant, à la dernière minute, les autorités sionistes ont refusé de libérer quatre d'entre elles. Les autres prisonnières qui devaient être libérées ont voté et ont déclaré qu'elles ne quitteraient pas la prison tant que toutes leurs camarades ne seraient pas libérées avec elles. Pendant plusieurs mois, les autorités pénitentiaires sionistes ont tenté de faire sortir de force les prisonnières de la prison, qui s'étaient barricadées dans deux cellules. Le blocage a duré jusqu'en février 1997, date à laquelle les 34 prisonnières palestiniennes, sans exception, ont toutes été libérées. Passons maintenant à l'histoire plus récente. La décennie 2010 a été marquée par une augmentation significative du nombre de grèves de la faim individuelles, le plus souvent liées à la question de la détention administrative. La figure la plus emblématique de ce mouvement était Khader Adnan. Boulanger originaire de Jénine et membre du mouvement du djihad islamique palestinien, Khader Adnan a mené 8 grèves de la faim, dont 4 ont été couronnées de succès et lui ont permis d'obtenir sa libération alors qu'il était incarcéré en détention administrative. La première victoire de Khader Adnan contre le régime sioniste a eu lieu en 2012 après une grève de la faim de 66 jours au cours de laquelle il a perdu 30 kilos. Sa victoire a eu un retentissement dans toutes les prisons sionistes, déclenchant une vague de grèves de la faim individuelles. Le 17 avril 2012, alors que Khader Adnan était libéré des prisons de l'occupation, des milliers de prisonniers palestiniens ont entamé la grève collective de Karameh, la grève de la dignité, relayée par des manifestations de masse dans toute la Palestine, avec une série de revendications, notamment la libération des dirigeants du mouvement des prisonniers, incarcérés en isolement cellulaire. Après 28 jours de grève, les prisonniers ont arraché la victoire et obtenu leurs revendications. À chaque libération, Khader Adnan rendait visite aux familles des prisonniers, aux familles des prisonnières, à Araba et ailleurs, avant de rentrer chez lui. Avec sa femme Randa, elle-même militante acharnée de la cause des prisonniers palestiniens et des prisonnières palestiniennes, il et elle sont devenus des habitués des missions des prisonniers en grève de la faim et des mobilisations de solidarité avec les prisonniers. Khader Adnan est ainsi devenu un symbole palestinien de victoire et de détermination. Au cours des années suivantes et de ses différentes incarcérations, il a continué à mener des grèves de la faim pour arracher sa libération, notamment en 2015, en 2018 et en 2021. Le 5 avril 2023, il a de nouveau été arrêté par les forces d'occupation, accusé d'appartenance à une organisation illégale, le mouvement du djihad islamique palestinien, et d'incitation pour ses discours à travers la Cisjordanie sur les prisonniers, les martyrs et la résistance armée. Une fois de plus, il a entamé une grève de la faim. Cette fois-ci, il était clair que l'occupation était déterminée à éliminer ce symbole de la résistance des prisonniers, du sacrifice et de l'engagement des Palestiniens et des Palestiniennes, ainsi que de l'amour pour son peuple et de sa terre. Sa grève a duré 87 jours. Lorsqu'il s'est effondré le 2 mai 2023, entouré de caméras de surveillance dans sa cellule de la prison clinique de Ramleh, les gardiens ont attendu plus de 30 minutes avant d'entrer dans la pièce, retardant l'application des soins. C'est ce jour-là que Khader Adnan, combattant du mouvement des prisonniers, s'est élevé en martyr après avoir refusé de s'alimenter pendant 87 jours. Aujourd'hui, son corps reste détenu par l'occupation comme des centaines de corps d'autres Palestiniens retenus dans les morgues ou les cimetières des nombres. Son esprit continue de vivre dans la résistance des prisonniers palestiniens malgré les formes les plus sévères de torture et d'abus qui ont lieu actuellement dans les prisons sionistes. Nous aimerions conclure cette partie par une citation d'Ahlam Tamimi, journaliste palestinienne et prisonnière libérée, et partager son invitation à étudier le mouvement des prisonniers et des prisonnières palestiniennes afin d'en renforcer notre compréhension et de les considérer non pas comme des victimes individuelles sans défense, mais comme des résistants et des résistantes luttant pour la libération collective, dont les voix devraient guider notre propre solidarité dans les centres impérialistes où nous vivons. L'histoire du mouvement des prisonniers palestiniens et des prisonnières palestiniennes est marquée par une longue série de sacrifices et d'évolutions qui reflètent la résilience du peuple palestinien et sa détermination à obtenir la libération, et qui constitue un élément central pour comprendre le développement de la lutte nationale palestinienne. Malgré les tentatives de répression et d'exclusion exercées par le geôlier, les prisonniers et les prisonnières ont réussi à ancrer leur présence dans la conscience collective nationale. À partir de là, il est indispensable d'étudier ce mouvement afin de saisir l'un des piliers les plus importants de la lutte palestinienne moderne et de maintenir la cause des prisonniers et des prisonnières comme une priorité au niveau palestinien et international.
2: Eh ben, merci beaucoup, on est de retour. Merci beaucoup de nous avoir écoutés jusque-là et puis merci à Sami Doun. Ben, on arrive à la fin. On vous annonce qu'on va faire une deuxième émission. Est-ce que vous voulez nous dire un peu de quoi ça va parler ?
0: Ça va parler de toile carcérale, d'impact de l'incarcération sur les familles, de vie quotidienne palestinienne à partir de ce qu'est aussi le poids du risque d'une détention à n'importe quel moment.
2: Mm-mm. Et donc, en attendant, on peut vous retrouver où ?
0: On peut nous retrouver sur Instagram.
3: À Horizon Palestine.
0: Et puis sinon, je ne sais pas, dans les manifs.
3: C'est ça. Oui.
2: Okay.
0: Je veux juste rajouter un tout petit truc par rapport à ce qu'on évoquait juste, que effectivement la détention, elle concerne, elle vise majoritairement les hommes palestiniens. Bon, cette attaque-là, elle est calculée, hein. Mais les femmes sont aussi incarcérées. Et il y a actuellement une campagne de soutien aux prisonnières palestiniennes, puisqu'elles sont incarcérées dans une prison qui s'appelle Demon. Et il y a une campagne qui s'appelle Dismantle Demon pour soutenir les prisonnières palestiniennes.
2: Ok, merci. Et donc on mettra toutes les ressources que vous avez utilisées dans les descriptions, normalement, de plateformes que vous êtes en train d'écouter. Pour préciser, je vais dire qu'on est en train d'enregistrer le 19 avril et que ça va être publié quelques jours plus tard si jamais, je sais pas, il y a des grosses actualités et qu'on n'en parle pas, c'est qu'on n'est pas encore au courant.
1: Si on voulait finir aussi peut-être par une intervention de Salah Amouri. Salah Amouri, c'est un avocat palestino-français qui est né à Jérusalem en 1985, qui avait donc une carte de résident. Je vais rapidement, mais très très rapidement, son histoire... parce que qui est décrite dans son livre Prisonnier de Jérusalem, qui est sorti aux éditions Libertalia en août 2023. Je vous invite à l'acheter. En gros, Salah Amouri, à 15 ans, c'était 4 mois après le début de la deuxième intifada, il est blessé par balle. Il est ensuite arrêté pour la première fois à l'âge de 16 ans pour s'être opposé à l'occupation, parce qu'il faisait partie d'un syndicat. Comme le disait Lucie, les syndicats qui sont interdits par la loi coloniale. Donc à 16 ans, il est même isolé pendant 60 jours. Ensuite, il est incarcéré entre 2005 et 2011. Et c'est après 2011 qu'il devient avocat, notamment auprès de l'ONG Adamer, qui soutient et défend les prisonniers politiques palestiniens, palestiniennes. Ensuite, en 2017, il est placé en détention administrative pour 13 mois. En 2022, il est à nouveau emprisonné. Et c'est en 2022, pardon, en vertu de la loi de 2018 sur le défaut d'allégeance à l'entité sioniste, à Israël. Il lui retire sa carte de résident. Il le déporte ensuite en France. C'est en 2022, en décembre 2022. Il y a un petit détail aussi que je voulais rajouter. C'est qu'en janvier 2016, sa femme, qui s'appelle Elsa Lefort, qui était employée au consulat de France à Jérusalem, elle a été frappée d'une interdiction d'entrer sur le territoire dit israélien pour des raisons de sécurité. Elle était enceinte de 6 mois et elle s'est retrouvée contrainte d'accoucher en France. Et ça rendait impossible toute obtention pour l'enfant du statut de résident de Jérusalem. Et du coup, il ne pourra plus se rendre un jour sur sa terre. C'est ça le truc. Ni sur celle de son père et de ses ancêtres. Ouais. Voilà. Donc là, on va écouter un petit extrait de Salah Hamouri quand il rentre en décembre 2022, quand il est déporté en France. Et ensuite, merci Lucie. Alors, il y a une musique après cet extrait de Salah. Donc après Salah, il y aura Dame. Donc c'est un groupe palestinien qui est super. Oui. Avec la musique dont le titre est Letter from Prison.
2: Ok, merci beaucoup. Au revoir à tout le monde.
0: Merci à vous.
3: À bientôt.
1: Ciao.
6: Aujourd'hui, une fois arraché de ma patrie brutalement, avec cette force occupante, cette force qui continue ce nettoyage ethnique depuis 1948 jusqu'à aujourd'hui, je suis plus convaincu que si cette machine de destruction qui s'appelle Israël recule seulement devant un projet de résistance palestinien. Aujourd'hui, pour moi, la Palestine, c'est une cause et ce n'est pas la géographie. J'ai changé d'endroit, mais le combat, il continue. Avec vous, avec mon peuple, on continue ce combat jusqu'à la libération, l'indépendance et surtout le retour. Et pour ça, je veux lutter. Je veux continuer le combat parce que pour moi, c'est mon droit de vivre à Jérusalem, de vivre dans ma patrie. C'est le droit de ma famille d'être là-bas. C'est pas parce que c'est l'État d'Israël qui m'a expulsé, ça veut pas dire qu'on va pas retourner. Les Israéliens ne sont pas plus forts que les Américains et nous, on n'est pas plus faibles que les Vietnamiens. On continuera le combat jusqu'à le bout. Ça, c'est le message. Parce que, comme je l'ai dit, Israël comprend un seul mot. Et comprend une seule façon d'exister pour les Palestiniens, c'est de résister. Tant qu'on résiste, ça veut dire qu'on existe. Au moment où on ne résiste pas, on n'existe pas.

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4: Bonjour.
5: Bonjour.
6: Bonjour.
4: Eh bien, bienvenue dans notre émission d'aujourd'hui qui va être un quatrième volet sur le racisme français. Donc on voulait commencer par se situer. Nous parlons dans cette émission en tant que blancs et blanches, donc on parle de situations concrètes de domination et de violence que nous ne subissons pas. Ça nous paraît pourtant nécessaire de lutter contre le racisme depuis notre place, dans une époque où il est de plus en plus décomplexé, puisque depuis notre dernière émission, on a vu qu'en Haute-Loire, un sexagénaire peut se permettre de tirer à la carabine sur des enfants en leur proférant des injures racistes et que des policiers tentent d'étouffer l'affaire. On a vu que dans de nombreux réseaux sociaux et médias qui ont relayé la déferlante de fake news au relent raciste qui a suivi l'élection de maires non blancs en Île-de-France notamment. Et le 10 mai dernier, il y a un maire RN à Vierzon qui a annulé la commémoration pourtant officielle de la journée nationale des mémoires de la traite, de l'esclavage et de leurs abolitions dans sa ville. Donc on est bien conscient qu'il s'agit ici que d'exemples parmi d'autres. Et il nous appartient de combattre les situations injustes de domination, l'éducation raciste que nous avons reçue et de montrer les conséquences de l'histoire coloniale française sur nos liens aux peuples colonisés et ex-colonisés pour qu'une autre histoire puisse s'écrire. Dans les deux premiers volets de nos émissions, on avait abordé cette thématique sous un angle historique et démontré comment le racisme français avait une histoire et qui était ancré dans des pratiques et des idéologies qui sont à l'œuvre depuis plusieurs siècles. On avait ensuite abordé dans le troisième volet les politiques anti-immigration et racistes présentes en France. Et aujourd'hui, on va plutôt, plus spécifiquement, parler des conséquences de ce racisme sur la possibilité de travailler et de se loger pour les personnes qui le vivent.
2: Le sujet de l'immigration, c'est un sujet qui est à la fois très débattu et très médiatisé, tout en étant un des plus mal connus par les Français et les Françaises. En 2023, une étude du Musée de l'Histoire de l'Immigration a montré que sur 1000 personnes interrogées, une seule avait les 6 bonnes réponses sur les questions qui étaient posées sur l'immigration. Et l'étude montrait également que plus les personnes méconnaissaient le sujet, plus elles étaient hostiles à l'immigration. Alors moi, je vais vous poser une question, mais qui n'est pas dans ce questionnaire, mais... À votre avis, alors parce que la droite et l'extrême droite disent que l'immigration coûte 75 milliards d'euros à la France chaque année, et savez-vous en réalité quel est le coût de l'immigration pour l'État français ?
4: Moi j'ai en tête qu'elle rapporte plutôt, mais je ne sais pas les chiffres, alors ça, aucune idée. Mais...
7: Moi je ne sais pas non plus, je peux dire un nombre de milliards au hasard. Mais...
2: Alors oui, alors déjà, la France, elle consacre moins de 1% de son budget à des programmes spécifiques pour l'immigration. Alors j'ai les chiffres de 2022, mais ça représentait environ 3 milliards d'euros sur un budget de 445 milliards. Donc on est vraiment bien loin des 75 milliards d'euros avancés par la droite et l'extrême droite. Et surtout, effectivement, ce que disait Lise, ces dépenses, il faut bien en miroir ajouter les gains de l'immigration. Ça, on n'en parle jamais. Les travailleuses et travailleurs immigrés, régularisés ou non, payent des taxes et des impôts. On y reviendra tout à l'heure. Et donc, en ajoutant les gains de l'immigration, on arrive souvent à des calculs soit à un coût de zéro, c'est-à-dire que l'immigration ne coûte rien à l'État, soit à un bénéfice de l'État français. Voilà.
4: Merci.
2: C'était le petit quiz.
4: Ouais.
2: Et justement, pour... je vais continuer un peu sur toutes ces choses qui sont en réalité, toutes ces fausses informations qui circulent sur l'immigration. Dans le discours des politiciens et au gré des crises économiques, l'immigration, elle tient le rôle d'une variable d'ajustement, c'est-à-dire qu'on va ouvrir les frontières pour la reconstruction de la France après 1945, après la Seconde Guerre mondiale, et puis on va les fermer à l'immigration du travail en 1975, quand il y a le moment de la crise pétrolière. On va comparer en France systématiquement maintenant le chiffre de l'immigration avec le chiffre du chômage, comme si, selon les dires de l'extrême droite, puis maintenant d'un large pan de la classe politique, les immigrés venaient voler le travail des Français et des Françaises. Et pourtant, si on regarde les études, les recherches, les chiffres, les statistiques, on en conclut en fait tout autre chose. Déjà, depuis son expansion coloniale et son industrialisation, la France a besoin de main-d'œuvre étrangère. Les origines des immigrés, elles ont été variées selon les époques. elles sont venues d'abord de pays frontaliers comme l'Italie, l'Espagne ou le Portugal. La France est ensuite allée puiser dans ses colonies, notamment en Algérie. En 1975, les immigrés représentent 7% de la population totale et les Portugaises sont la première minorité, suivie par les Algériens et les Algériennes. La proportion de personnes immigrées a finalement faiblement augmenté, contrairement à ce qu'on entend, car 50 ans plus tard, elle représente 10% de la population totale. Les emplois occupés par les travailleurs et travailleuses immigrés, déclarés ou non, sont des emplois pour majorité peu qualifiés, mal rémunérés et pénibles. Ces emplois, les personnes nées en France s'en détournent ou refusent de les faire. C'est pourquoi les secteurs du nettoyage, du bâtiment, de la métallurgie, des commerces de proximité, d'aide à la personne, de l'agriculture, etc., ont en permanence besoin d'une main-d'œuvre étrangère, et cela, même quand le taux de chômage augmente. Par exemple, les personnes immigrées représentent près de 40% des employés de maison, ou encore 27% des ouvriers ou ouvrières non qualifiés du BTP. En réalité, travailleurs et travailleuses immigrés et personnes nées en France entrent assez peu en concurrence pour les postes de travail et surtout les travailleurs et travailleuses immigrés font tourner le pays. Pour reprendre le slogan du 18 décembre, journée internationale de solidarité avec toutes les personnes migrantes, si on s'arrête, tout s'arrête. Et on va écouter une musique de Mamani Keita qui s'appelle « Gagner l'argent français ».

0: Et on est bien sur Campus Grenoble 90.8. Et moi, je vous propose rapidement des chiffres issus de l'INSEE et des rapports du Défenseur des droits concernant les discriminations en raison de l'origine réelle ou supposée dans le travail. L'origine perçue constitue le principal facteur d'exposition aux discriminations dans la recherche d'emploi. Les personnes perçues comme noires, arabes ou maghrébines ont un risque 2,8 fois plus élevé que celles perçues comme blanches, d'en rapporter l'expérience. Et c'est en augmentation par rapport à 2016. Alors, il ne parle pas des personnes perçues comme asiatiques, je ne sais pas pourquoi. De la même manière, les personnes portant un signe religieux ont 1,5 fois plus de risques de rapporter des discriminations dans la recherche d'emploi que les autres. Les personnes rapportant l'expérience de discrimination dans l'emploi déclarent également plus fréquemment qu'on leur a posé des questions personnelles en entretien, dans 80% des cas, ou avoir fait l'objet de propos ou de comportements stigmatisants sur le lieu de travail, dans 74% des cas. Sur le lieu de travail, les propos ou comportements sexistes, racistes, homophobes ou handiphobes progressent. 34% des actifs y sont exposés contre 25% en 2016. Maintenant, on va écouter un camarade de la CGT sans papier qui nous parle d'accès au travail quand on n'a pas de papier.
1: Tout d'abord, je tiens à vous remercier de m'avoir invité à votre studio de radio. Et c'est une opportunité pour mettre en lumière mon parcours académique lors de mon arrivée en France. Je suis citoyen marocain, je suis venu en France en janvier 1999. J'ai poursuivi mes études post-universitaires à l'université Stendhal Grenoble 3, dénommée actuellement l'université Grenoble-Alpes. Après la régularisation de ma situation administrative en 2015, j'ai commencé à travailler avec statut salarié et avec mention autorisant titulaire à travailler. J'avais deux cartes de séjour d'un an, puis une carte pluriannuelle. Et pour le quatrième titre de séjour, lors de demande de renouvellement, j'ai déposé le quatrième demande de renouvellement de titre de séjour. J'ai prévu que je vais recevoir soit la carte pluriannuelle de 4 ans, soit la carte de 10 ans, en prenant en considération l'ancienneté de mon séjour en France. Alors, au mois de mars 2023, quand je me suis présenté pour retirer le cinquième titre de séjour, alors j'étais vraiment étonné de me retrouver avec un titre de séjour d'un an au lieu de 4 ans ou 10 ans. C'était vraiment surprenant pour moi. On a contacté au mois d'avril 2023 le chef de service d'immigration et de l'intégration pour vérifier s'il s'agissait d'une erreur ou pas. Depuis cette date, on n'a reçu aucun retour de la part de la préfecture. Malgré tout ça, je n'ai pas laissé les bras croisés, je continue à travailler dans le secteur hospitalier, la clinique mutualiste et les autres établissements hospitaliers dans la région grenobloise. Et lors de ma présence pour le renouvellement de mon titre de séjour, alors j'étais vraiment confronté à l'exigence de l'autorisation de travail. Devant cette situation administrative compliquée, j'ai entrepris toutes les démarches pour chercher un employeur qui va effectuer cette autorisation de travail sur la plateforme numérique. Et la plupart des employeurs sont vraiment découragés par cette demande d'autorisation de travail parce qu'elle prend beaucoup de temps et la plupart ne veulent pas engager parce que c'est une procédure qui prend beaucoup de mois. Dans tous les cas, j'ai

Tout ce que je veux vous dire au-delà de tous les arguments que c'est l'absence de rétablissement de mon titre de séjour depuis décembre 2023 jusqu'à maintenant a entraîné une précarité de mes conditions actuelles, notamment l'accumulation des dettes de logement. Parce que depuis l'absence du renouvellement de mon titre de séjour au mois de décembre 2023, je me suis trouvé devant des dettes très lourdes avec l'organisme Actis. Et devant cette situation, alors j'ai envoyé pas mal de courriers aux responsables de service du contentieux en expliquant toutes les démarches que j'ai entreprises pour débloquer ma situation administrative. Et je suis vraiment content qu'il est compréhensif et il a compris ma situation.

0: Et depuis 2023, ça veut dire que vous avez eu aucune nouvelle de la préfecture. À aucun moment, ils vous ont dit pourquoi ils vous ont pas renouvelé.
1: Non, non. Il n'y avait aucun retour. Et malgré tous les efforts que j'ai entamés jusqu'à présent, je n'ai reçu aucune réponse. Et c'est une situation vraiment déplorable. C'est une situation vraiment inquiétante. S'il y a la possibilité que les services préfectoraux m'aident à retrouver mon droit de séjour en France, ça sera une opportunité de rebondir dans ma vie et de vivre normalement et dignement sur le sol français. Et dans cette interview, je dois vous préciser que je suis confiant dans les institutions de la République française. Je respecte les valeurs républicaines, mais ce que je demande, c'est une solution. Je ne cherche pas des accusations, je ne cherche pas des affrontements. Moi, ce que je cherche, une solution simple pour débloquer ma situation administrative qui date depuis 2023 jusqu'à présent.
2: Ok, et ben du coup, on enchaîne. Est-ce que tu peux nous décrire un petit peu comment un papier peut travailler, cotiser ou payer des impôts ?
3: Un sans-papier.
2: Pardon, excusez-moi. Désolé.
4: Pas de problème. Le droit français, en fait, dit qu'une personne sans papier n'a pas le droit de travailler, que sans autorisation de travail, c'est illégal, aussi bien pour la personne que pour l'employeur qui risque des amendes et de la prison. Mais cependant, il existe une voie de régularisation par le travail. L'idée, c'est donc de prouver qu'on travaille en France depuis assez longtemps pour faire valoir qu'on mérite, entre guillemets, bien sûr, un titre de séjour. On demande donc aux gens de prouver une infraction pour accéder à un droit. Ça n'a pas de sens, mais a priori, ça n'empêche pas les politiciens de dormir. Et les employeurs peuvent déclarer un salarié sans numéro de sécurité sociale, donc sans papier, via un numéro technique temporaire, le NTT, qui est, comme son nom l'indique, censé être un outil temporaire prévu par l'URSSAF. Et de fait, quand on utilise ce NTT, les cotisations sont versées normalement et les impôts sont prélevés. Voilà comment une personne sans papier peut travailler, cotiser et payer des impôts. La vérité, on ne va pas se mentir, c'est que la France a besoin de travailleurs immigrés et fait donc miroiter ce droit à la régularisation par le travail, tout en le rendant toujours plus difficile d'accès. Et pour ça, je renvoie aux évolutions des lois récentes en 2024, puis là 2026, qui ont encore augmenté le temps qu'il faut prouver avoir travaillé dans des secteurs en tension, tout ça. Et la France laisse les sans-papiers faire le sale boulot, comme on l'a déjà dit, pour une misère, tout en cotisant pour des droits qu'ils et elles n'auront jamais. Voilà. Et pour vous parler de ça, j'ai utilisé les écrits d'une avocate pour le droit des étrangers qui travaille en région parisienne, qui s'appelle Ateka Vasram et qui fait des articles réguliers pour expliquer comment ça se passe en vrai et pour déconstruire les fausses croyances. Et on écoute une deuxième partie de

0: l'interview où il nous présente, notre camarade nous présente la CGT sans papier.
1: La CGT sans papier, c'est un organisme que j'ai connu depuis 2009 et c'est un organisme qui se constitue des militants qui se bat pour les droits des travailleurs étrangers. Car ces travailleurs étrangers constituent la pierre angulaire pour la prospérité de l'économie française. Ces ressortissants étrangers, ils travaillent en toute sincérité, ils participent à la vie sociale, ils cotisent pour l'État. On les aide pour sortir de l'impasse juridique et de trouver leurs papiers et de travailler dignement en France. Et avec la CGT des sans-papiers, j'ai remarqué qu'ils font des efforts acharnés pour aider tout le monde de sortir de l'angoisse, de la peur et d'avoir une vie normale.
0: Voilà, et on avait envie d'illustrer un peu ces propos en parlant des différents mouvements de grève des travailleurs racisés précaires ou de personnes sans papier qu'il y a eu ne serait-ce que ces dernières années. Et par exemple, on voulait citer la grève des femmes de chambre de l'hôtel Ibis dans le quartier des Batignolles à Paris en 2019. C'est un mouvement qui est assez connu parce que ça a duré dans le temps. Et ça a opposé les grévistes à des grands groupes, notamment l'entreprise de nettoyage STN et le groupe Accor, qui est quand même le sixième groupe hôtelier du monde et qui avait un chiffre d'affaires cette année-là de 4 milliards d'euros. Donc ces personnes demandaient principalement une réduction de la cadence à laquelle elles doivent nettoyer les chambres, des indemnités pour la nourriture, être payées les heures qu'elles faisaient, qu'on leur fournisse une tenue de travail, bref, un respect du droit du travail finalement, qu'elles vont en partie obtenir au bout de 2 ans de grève. Aussi, en août 2023, il y a une dizaine de travailleurs sans papier dans le secteur du tri des déchets qui sont passés au prud'homme parce qu'ils étaient employés par un sous-traitant au profit de grands groupes comme Veolia, Suez et compagnie. Ils étaient bien évidemment exploités, mal payés et pas respectés. Et c'est aux donneurs d'ordre qu'ils demandaient réparation. Bon, l'audience avait été repoussée, donc je ne sais pas ce que ça a donné. Et aussi en octobre 2023, dans un contexte de discussion pour un nouveau projet de loi asile et immigration, il y avait plus de 600 travailleurs sans papier qui avaient entamé un mouvement de grève pour dénoncer leur surexploitation et réclamer leur régularisation. C'était des travailleuses du bâtiment, de la logistique, des déchets, du nettoyage, de plus de 33 entreprises en Île-de-France. Et leurs conditions de travail étaient systématiquement dégradées, leurs contrats de travail précaires et surtout leur précarité financière permet aux employeurs de ne pas de les exploiter quoi, en ne payant pas leurs heures supplémentaires, en leur imposant des changements d'horaire, des conditions de travail dégradées, tout ça. Et ça, c'est des mouvements à chaque fois qui sont soutenus par la CGT, c'est pour ça que j'en parle là. Et enfin, beaucoup plus récemment, il y a des coiffeuses de Paris qui ont occupé pendant plus de 10 mois le salon de coiffure dans lequel elles travaillaient pour faire respecter leurs droits. Parce que non seulement elles n'étaient pas payées, mais en plus leur employeur leur réclamait 250 euros par mois pour leur fournir un contrat de travail et des fiches de paye qu'après elles peuvent utiliser pour essayer d'être régularisées par le travail. Voilà pour les luttes qu'on voulait un petit peu vous partager. Et on vous propose maintenant une pause musicale et on écoute Sans papier de Shabazz.

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0: On est bien sur Radio Campus Grenoble et c'est la matinale décoloniale qui continue. Et aujourd'hui, on continue d'explorer le sujet du racisme. Dans cette partie, on va parler plus de la question de l'accès au logement. Et donc, les quartiers HLM, les grands ensembles, sont souvent perçus négativement pour plein de raisons plus ou moins fausses, mais notamment parce que ce seraient des lieux de communautarisme. Parmi les lieux communs qu'on entend parfois, il y a cette idée que
1: les grands ensembles ont été construits pour loger les immigrés.
0: Ou encore que
1: le regroupement familial instauré à partir de 1974 a précipité la crise des grands ensembles en faisant fuir les classes moyennes blanches.
0: Et du coup, dans cette idée-là, ça serait à partir de là que ces quartiers seraient devenus des zones de non-droit. Du coup, pour répondre à ça, je commence par revenir un petit peu sur la politique du logement en France. En fait, depuis la fin du 19e siècle, la situation du logement en France, globalement, est catastrophique, avec des habitations insalubres, des taudis et des bidonvilles qui sont la norme dans toutes les villes. Et en 1946, au sortir de la Deuxième Guerre mondiale, on atteint un sommet dans cette crise du logement. La reconstruction et la création de logements deviennent donc prioritaires pour l'État. Et dès 1950, la construction de logements s'accélère, avec des moyens financiers publics importants et des procédés de construction qui s'industrialisent dans le sillage du mouvement de l'architecture moderne. Cette architecture, elle améliore nettement le confort des logements qui sont produits, même s'il y a pas mal de choses à redire encore aujourd'hui. Le but, donc, c'est de produire en masse, et de ce point de vue, ça marche, parce qu'avant-guerre, on construisait 10 à 20 000 logements par an en France, et en 1950, on passe à 200 000 logements par an jusqu'en 1970 environ. 80% des logements qui sont construits pendant ces 20 ans sont des logements sociaux. Et l'objectif de cette politique, c'est vraiment de loger les salariés français. Donc globalement, ils étaient mal logés. En plus, c'est la période de l'exode rural, il y a beaucoup de gens qui fuyaient les campagnes. Et à cela aussi, il va s'ajouter, à partir de 1962, le rapatriement de 1 million de Français d'Algérie, qui est devenue indépendante. Et donc les populations qu'on appelle pieds noirs seront prioritaires dans les attributions des logements sociaux. La question du droit des étrangers à obtenir un HLM reste floue durant les années 50-60. En juin 1959, le Conseil supérieur des HLM, tout en rappelant que la loi autorise les étrangers à accéder au logement social, énonce que chaque organisme est libre de
1: poser le principe de la nationalité française obligatoire et de se réserver le droit d'examiner les cas d'étrangers spécialement intéressants.
0: Voilà, donc le logement des personnes immigrées n'est pas une priorité à ce moment-là, on le voit. Les immigrés, donc à cette époque, sont logés beaucoup dans des hôtels, des meublés, des logements sous-loués par des réseaux de connaissances ou encore dans les foyers Sonacotra ou encore en bidonville. À la fin des années 60, 2 millions de logements ont été construits et la crise du logement se détend un peu. Et c'est en 1968 qu'une circulaire paraît pour loger les étrangers dans les HLM. C'est aussi à cette époque que l'État change de politique en passant d'aides massives à la construction de logements sociaux à des aides individuelles aux ménages, et donc notamment ceux qui souhaitent devenir propriétaires. Et ça accélère le départ des salariés français de ces logements qui vont partir pour construire des maisons individuelles. Et on commence à attribuer de plus en plus de logements sociaux aux familles étrangères. C'est à cette époque qu'on va lancer la résorption des bidonvilles. C'est une politique qui sera assez violente avec des opérations de police. Il y aura notamment les fameuses brigades Z. C'est une unité de police qui est spécialisée dans les évacuations de bidonvilles, qui est assez violente. Et donc ils vont procéder à des relogements forcés dans des cités de transit qui sont des constructions vraiment au rabais, celles-ci, censées être provisoires et qui ont parfois duré plusieurs décennies.

0: Pendant les années 70, pour les logements HLM, l'idée est de répartir les familles immigrées au milieu des ménages français, suivant des quotas d'environ 15%. Ce chiffre est discrètement évoqué dans les circulaires administratives, avec l'idée sous-jacente que ces familles immigrées, bien choisies, bien entourées par des Français, pourront être « éduquées », je mets des guillemets qui ne se voient pas à la radio, au mode de vie français. Mais le logement des étrangers et des immigrés se fait dans les parties les plus dégradées et les plus périphériques du parc, qui sont délaissées par les Français. On a aussi parfois une stratégie délibérée pour loger ces familles. En 1982, dans un article intitulé « Paris doit cesser d'éloigner ses pauvres », le préfet de la région Île-de-France écrit
1: « On a par exemple débarrassé la capitale d'un certain nombre de problèmes sociaux en logeant des gens aux faibles ressources dans les grands ensembles éloignés du centre, hors Paris. »
0: Voilà, il y a un exemple, enfin une illustration très concrète de ce principe pour la région parisienne. Ce sont donc les offices HLM de la ville de Paris qui ont construit donc la cité des 4000 à la Courneuve, donc hors Paris. Et le choix a été fait pour ce quartier spécialement de construire des très grands logements pour loger les salariés de la ville de Paris qui étaient, ces salariés qui ont concerné, c'était beaucoup en fait les éboueurs et donc des familles africaines qu'on a éloignées de Paris. Dans les années 80-90, sur le plan des attributions de logements, le mot d'ordre de la mixité sociale s'impose. Mais on trouve encore dans les archives des catégorisations d'origine comme métropole, dom-tom, Afrique du Nord, Afrique noire et autres. Cette période est un gros virage pour les offices HLM. Les 30 glorieuses sont finies et la crise économique s'installe. Les HLM ne sont plus là pour loger les classes populaires méritantes, mais les plus précaires d'entre elles. Cela se passe alors que des bâtiments des grands ensembles construits rapidement se dégradent et que les moyens sont insuffisants pour les réhabiliter. Les personnes qui arrivent dans les quartiers les plus dégradés sont de plus en plus celles qui n'ont pas d'autre choix et donc les familles étrangères ou d'origine étrangère commencent à être surreprésentées. D'autant que dans le système de financement du logement social, les logements de ces années, les années 60-70, sont ceux qui ont les loyers les moins chers, encore aujourd'hui. Ce ne sont plus forcément des personnes immigrées, mais aussi des habitants qui sont nés en France, mais ces derniers héritent de pratiques discriminatoires qui continuent à les identifier comme appartenant à des minorités ethno-raciales. Dans un contexte de crise du logement, qui s'est à nouveau aggravé depuis les années 90-2000, on constate que ce sont toujours les familles les plus précaires ou appauvries, donc souvent des familles étrangères, qui se retrouvent dans les parties les moins désirables des quartiers HLM, d'autant que nous verrons juste après que ces familles ne peuvent pas accéder au logement privé. Voilà, on va maintenant écouter la chanson de Médine qui s'appelle « Boulevard Auriol ».

0: cauchemar.
1: Mais depuis quelques semaines, elle craque. Son fils de 6 ans aurait été mordu par un rat en pleine nuit.
2: Il était monté ici, après elle est venue par ici.
3: Après, il a sauté ici, après il est mordu.
2: Après, maman.

0: Et on est sur Campus Grenoble 90.8 FM. Et du coup, je vais rapporter un peu des chiffres au niveau du logement. Alors, on rappelle que légalement, un propriétaire ne peut pas refuser un locataire en raison de son origine ethnique, de son âge, de son sexe, de son orientation sexuelle, etc. Pourtant, c'est pas ça que vivent les personnes immigrées et plus généralement les personnes ayant un nom à consonance étrangère. Alors en 2016, un testing réalisé par des chercheurs et des chercheuses du CNRS a permis de montrer l'ampleur des discriminations. Le testing consistait à envoyer des mails à des particuliers et des agences en réponse à leur offre de logement, et cela dans toute la France pour leur demander de visiter le logement. Les faux candidats étaient tous masculins, c'est un choix de la recherche pour n'avoir à prendre en compte que le critère racial. Et certains avaient un nom à consonance arabe ou africaine et d'autres à consonance française. L'étude montre que sur les 1140 réponses reçues, les annonceurs ont sélectionné les candidats selon leur origine supposée. Les candidats Mohamed Chetou et Désiré Sambou ont respectivement 27% et 31% de chances en moins d'avoir une réponse positive pour pouvoir visiter le logement. 27% et 31% de chances en moins que le candidat Sébastien Petit. L'étude montre que la discrimination sur l'origine supposée des personnes liées à leur nom de famille peut être un peu diminuée si la personne évoque une stabilité financière, comme le fait d'être fonctionnaire. Et là, on est seulement sur la demande de visite. Ça continue ensuite, bien sûr, avec l'étude des dossiers. Et donc, en réalité, la discrimination sur l'accès au logement est beaucoup plus grande que ça. Alors, bien sûr, la loi sanctionne la discrimination à l'accès au logement. On peut porter plainte, on peut saisir le défenseur des droits. Mais en fait, tout ça, c'est un peu de la poudre aux yeux parce qu'il y a peu de chances que les personnes puissent prouver qu'elles ont été discriminées.
1: À propos de cette difficulté à se loger, moi je suis tombée sur un chiffre qui était un peu effrayant aussi. D'après vous, quel pourcentage des personnes hébergées chez des tiers en Île-de-France sont nées à l'étranger ?
2: 80 ?
3: Hébergées chez des tiers. Ah.
4: 50 ?
1: Eh bien, c'était 80. Bravo, oh, Roxane. Ouais. Oh, oui. Et donc, dans l'article que j'ai trouvé, il mettait en évidence le fait que ce type d'hébergement, c'est une forme de mal logement qui est encore pas mal invisibilisée dans les parcours des personnes exilées, qui vivent généralement d'ailleurs une succession de situations de mal logement. Ils peuvent passer de la rue aux hébergements d'urgence, les hébergements chez les tiers, les squats, la sous-location, faute d'avoir accès à un logement personnel. Et du coup, je disais ça parce que je vais aborder moi un peu les questions des luttes qui vont se mettre en place, parce que du coup, c'est la seule solution pour accéder à du logement. Donc, pour revenir sur l'historique dont parlait Joseph tout à l'heure, c'est les luttes de locataires qui, avant et après la Première Guerre mondiale, ont permis d'obtenir des logements stables et une baisse des loyers. Après la Deuxième Guerre mondiale, c'est aussi la lutte qui va conduire à l'application de la loi de réquisition et à la construction massive de HLM dont on a parlé. Et puis, dans cette émission, on a aussi déjà évoqué des luttes qui étaient menées dans les années 70 à Grenoble, notamment avec les autrices de la revue Enquête d'égalité, mémoire des luttes des immigrations Grenoble 70-80. Et ces luttes, elles avaient aussi permis d'obtenir des améliorations en termes de logement, des rénovations, des changements de gestionnaire au foyer Revol, par exemple. Et puis aussi une nette amélioration des conditions de vie dans les wagons de l'entreprise Pano. Voilà une émission que je vous invite à réécouter. Et en octobre, là je passe à une autre période, en octobre 1990, dans le 20e arrondissement de Paris, il y a des familles qui se sont retrouvées à la rue après un incendie criminel de leur bâtiment. À la même période, il y a trois autres immeubles du 20e arrondissement qui ont été incendiés à l'essence. Et ces actes ont fait 22 morts. Donc les familles qui étaient des familles non blanches et qui ont réchappé à l'incendie se sont retrouvées dehors, sans solution de logement pérenne. Ils ont décidé d'installer un campement sur la place de la Réunion dans le 20e arrondissement. Et c'est un peu de cette lutte que va naître l'association Droit au logement, qui depuis plus de 30 ans œuvre pour accompagner ces luttes autour du logement. Des luttes qui ont par moments permis la création de nouveaux droits, malheureusement pas forcément des droits pour tous et toutes. On prend l'exemple de la loi Dalo, la loi pour un droit au logement opposable, qui est une grande avancée, hein. Mais pour remplir le dossier, il faut préalablement avoir rempli une demande de HLM pour laquelle, comme pour les demandes d'allocation logement d'ailleurs, il faut un titre de séjour en règle. Donc tout ça va faire que le retour au 115, c'est souvent la seule solution qui est proposée aux personnes qui sont dans une situation administrative irrégulière. Et les dispositifs du 115, ils sont complètement saturés ces dernières années. Et il existe aussi une autre loi qui a été obtenue aussi par la lutte, c'est le DAO, le droit à l'hébergement opposable, qui est censé lui permettre à toute personne sans solution adaptée de contraindre l'État à lui proposer un hébergement. Et on voit aussi que ce DAO, qui serait pourtant ouvert à des personnes étrangères, au final ne l'est pas. Parce qu'on a vu, par exemple, en Isère, des récurs qui ont été refusés parce que l'irrégularité de séjour du requérant faisait qu'ils n'avaient pas des garanties suffisantes d'insertion à la suite de l'hébergement d'urgence. Bref, voilà. Tout ça pour dire que les personnes sans titre de séjour, ils sont de fait exclus de l'inconditionnalité du droit au logement. Et donc, les chiffres disent aussi que les étrangers représentent une part croissante des personnes sans domicile. Sont passés de 53% en 2012 contre 38% en 2001. Donc, dans de nombreuses villes, ces personnes vont s'organiser et lutter ensemble pour obtenir un toit. Et on va le voir là dans l'interview qui va suivre. Ces luttes collectives, elles permettent parfois d'arracher des améliorations. On va écouter ici le récit d'une lutte qui est actuellement en cours à Grenoble.
2: Je m'appelle Baldé Mohamed Saïdou, je suis trésorier de l'association Adali, qui est devant la lutte qui se mène actuellement au niveau de la métropole depuis le mois de novembre. Et voilà, nous essayons également de nous battre pour avoir des logements pour les personnes qui ont été expulsées également à la Villeneuve le 19 novembre 2025. Et pour le moment, on avait au début plus d'une 150aine de personnes qui ont été expulsées et qui ont occupé le siège de la métropole. Et au jour d'aujourd'hui, nous avons avec les collègues qui nous soutiennent, le DAL 38 et autres associations qui nous accompagnent dans cette lutte, nous avons pu également obtenir 100 places du moins. Mais ça reste encore parce qu'il y a plus d'une cinquantaine de personnes qui sont là encore sans place. Donc sur ces 50 personnes, il y a à peu près plus d'une trentaine de personnes qui n'ont pas de proposition de relogement pour le moment.
1: Sans première proposition, est-ce que c'est des propositions qui conviennent? Est-ce que c'est du temporaire?
2: Les 100 propositions, les 100 places à peu près qui ont été obtenues, oui, c'est temporaire parce que c'est des logements qui sont renouvelés à chaque 6 mois. Mais pour le moment, vu que ces personnes-là, quand même, et on a pu, à travers la lutte, obtenir également un toit pour eux, on s'en félicite et voilà, on continue encore à lutter pour que le reste des personnes soient relogées. Voilà, c'est un peu compliqué. C'est ce qui a fait que nous nous sommes constitués également en collectif pour pouvoir également défendre nos droits parce que le logement, normalement, c'est un droit universel. Donc là, nous sommes obligés de nous donner la main et de nous battre pour qu'on puisse également obtenir un logement parce que sinon, logiquement, ces personnes-là, qu'ils soient... qu'il y ait des papiers ou pas, avant tout, ils devraient être quand même logés. Parce que c'est des êtres humains, ils ne doivent pas être abandonnés comme ça dans la rue également, sans avoir un toit. C'est un peu difficile, mais dans tous les cas, nous essayons de tenir le coup. Nous avons mené beaucoup d'actions, des manifs, des rencontres et des propositions que nous avons pu faire avec l'ensemble des soutiens, mais aussi avec la métropole et à l'ensemble des mairies pour qu'on puisse également trouver solution à ces difficultés qui sont liées également au logement.

depuis le 18 novembre 2025 jusqu'à maintenant là. Donc on tient le coup, c'est à travers également les soutiens des personnes. Donc il y a eu des cagnottes, donc les personnes ont contribué, ce qui montre la suffisance que voilà, il y a la population qui nous soutient. Donc de l'autre côté aussi, nous avons reçu également le soutien des associations donc qui nous accompagnent, donc comme le DAL 38 qui est là tout le temps avec nous, et il y en a d'autres associations aussi que je ne vais pas citer, donc qui sont avec nous. La CGT aussi est là avec nous. Côté des gouvernants, donc les mairies, bon, quelquefois donc ils tiennent des promesses. Donc il y en a certaines mairies qui ont respecté leur engagement, mais il y en a aussi d'autres qui encore traînent. Et il y a bientôt 6 mois, donc ils ont fait des propositions, donc, mais jusqu'à présent, cela n'arrive pas encore à se concrétiser.

Et il y a des actions aussi qui sont prévues parce que là, sur les 50 personnes qui sont là actuellement, il y en a eu d'autres qui se sont rajoutées. Le fait que la lutte a traîné, parce que nous, on ne pensait pas également pouvoir rester ici pendant plus de 6 mois. Donc on pensait que dans 4 mois, on pouvait également trouver une solution. Et puis voilà. Mais la lutte, donc, a longtemps duré. Et maintenant, il y a eu des personnes qui se sont rajoutées encore sur ces cinquantaines de personnes. Donc ce qui fait que donc, voilà, la charge ne fait que voilà, s'alourdir. Et voilà, donc il faut qu'on continue à mener les actions. Donc là, ce qui fait qu'à partir du 22 là, vu que ça sera la première assemblée également du bureau qui est élu, le bureau de la métropole, nous comptons également mener des actions. Donc voilà, manifester devant le siège de la métropole et en même temps envoyer une délégation pour discuter avec les représentants donc au niveau de la métropole, donc pour qu'on puisse ensemble trouver solution et maintenant mettre fin également à l'occupation de la métropole. Les personnes, c'est des gens également sans papier. Donc après le logement, nous comptons continuer la lutte pour que ces gens-là soient également régularisés. Parce que nous, on s'est dit quelque part, si ces gens-là avaient leurs papiers, ils avaient le droit également de travailler aujourd'hui et de se prendre en charge, que de voilà, donc, rester là à demander ou de rester sur le dos également des mairies. Donc voilà, le mieux, c'est à ce qu'on les régularise et par la suite, ils vont se débrouiller d'eux-mêmes. Donc c'est notre souhait actuellement.

0: Eh bien, on espère que la délégation aura été reçue ce matin à la métro. Et sachez que si vous voulez soutenir cette occupation, enfin ces personnes qui occupent la métro, il est encore possible de mettre des sous dans la cagnotte en ligne. Et pour la retrouver, il suffit de taper DAL38 sur le site d'Hello Asso. Et vous pouvez retrouver la cagnotte. Elle sera aussi indiquée sur la page de l'émission. Ben, pour conclure cette émission d'aujourd'hui, on le voit bien dans tout ce qu'on a pu dire, qu'il est plus difficile pour des personnes étrangères ou perçues comme telles d'obtenir un travail décent ou un logement en France. Et on l'a aussi bien vu tout au long de l'émission, l'absence de titre de séjour, en l'absence de titre de séjour, les démarches pour accéder à une formation, à un emploi ou à un logement décent sont largement compromises. Et comme il le disait très bien dans l'interview, l'absence de logement constitue aussi un frein aux démarches de régularisation administrative, et donc on est dans un cercle vicieux, celui des situations de précarité administrative qui alimentent des situations de précarité sociale et réciproquement. Et les personnes, malgré leurs efforts, n'arrivent pas forcément à s'en sortir et sont obligées de demander du soutien de proches, d'asso, de pouvoir public. Bref, elles se retrouvent dans des situations qu'elles pourraient totalement éviter si elles étaient régularisées. Voilà pour l'émission d'aujourd'hui. On a encore un tout petit peu de temps, on va pouvoir faire nos brèves.
1: Ouais, je ne sais pas si on en a déjà fait au final des brèves d'autres fois avant l'agenda. mais là, moi, je voulais vous parler en écho à l'émission précédente sur le racisme, d'un nouveau règlement qui vient d'être voté par les députés européens, enfin à la fin du mois de mars, donc il y a 2 mois maintenant. C'est un nouveau règlement qui s'appelle Retour et qui vient remplacer la précédente directive de 2008, jugée pas assez contraignante et pas assez efficace. Donc c'est pour simplifier le retour des étrangers à l'extérieur de l'Union européenne. Donc une série de procédures d'expulsion plus rapides, plus simples et plus efficaces, dit-on, des personnes sans droit de séjour dans l'Union européenne. Les décisions d'expulsion qui sont prises par un État membre peuvent être désormais exécutées par les autres États membres sans avoir à relancer toute une procédure administrative. Le texte dit maintenir le droit au recours contre une décision de renvoi, mais l'exercice de ce droit ne suspend plus automatiquement l'expulsion. Et le texte valide également les expulsions dans des pays soi-disant sûrs, donc avec des gros guillemets, avec lesquels l'Union européenne et ses États membres ont conclu des accords pour accueillir celles et ceux qui ne peuvent pas être envoyés dans leur pays d'origine. Ah oui, et encore autre chose, c'est une augmentation de la durée maximale d'enfermement qui passe de 18 mois à 24 mois et qui est prolongeable indéfiniment en cas de menace à l'ordre public ou à la sécurité. Voilà pour ces bonnes nouvelles.
0: Ouais, je vais en plus pas ajouter de bonnes nouvelles, moi non plus, parce que le gouvernement s'attaque aussi une nouvelle fois aux plus pauvres et aux étrangers en exigeant la généralisation des frais différenciés pour les étudiants hors Union européenne. L'inscription en licence leur coûtera désormais 2 895 €, sachant que le tarif standard pour les étudiants non boursiers est de 178 €. Donc il y a un collectif des étudiants étrangers contre la hausse des frais d'inscription qui rappelle que les étudiants les plus touchés seront ceux qui viennent des pays les plus pauvres et que, contrairement aux idées reçues, leur présence en France rapporte de l'argent à la France, y compris quand on inclut les aides publiques reçues. Ils se sont appuyés là-dessus sur une enquête publiée par Campus France en 2022. Et donc ils annoncent dans leur communiqué que la mobilisation du 12 mai dernier avec des rassemblements et des manifestations partout en France a commencé de faire reculer un peu le gouvernement. Et il y a un mouvement qui s'est poursuivi hier, il y avait des manifestations dans la rue. Et il y aura une réunion à Grenoble demain, samedi 23 mai à 14h, pour décider de la suite du mouvement. Ce qui nous fait une transition toute trouvée vers notre agenda.
2: Et oui, et du coup, on vous invite dès ce soir, le vendredi 22 mai, mais aussi le samedi 23 et le dimanche 24, pour le festival de l'AFA, de l'action antifasciste de Grenoble. Donc il y aura un concert au 102 s'il n'est pas annulé, parce qu'apparemment il y a un risque d'annulation par la préfecture en raison de menaces de l'opposition fasciste. Et il y aura des événements au Transfo, ça va durer donc aujourd'hui, demain et après-demain.
3: Mardi 26 mai à 19h à la MVAC, c'est l'ex-maison des associations qui est rue Berthe de Boissieu. Il y a une projection discussion du film Mayotte, une île sous domination.
0: Le samedi 30 mai, de 9h à 17h à l'UGA sur le campus, le collectif Migrants en Isère organise les troisièmes rencontres pour l'hospitalité, dans un contexte de durcissement généralisé de l'accueil des personnes exilées. Il y aura plus d'infos et le lien d'inscription sur la page de notre émission.
1: Et mardi 2 juin, de 19h à 22h, il y a une rencontre avec Accueil solidaire Grenoble au Commun des Mortels. C'est une association qui organise l'accueil de personnes exilées chez des habitants et habitantes solidaires sous forme de boucles d'accueil. Elles ont besoin d'accueillantes, mais aussi de bénévoles pour la médiation, la cordeau, tout ça.
2: Ensuite, le 5 et le 6 juin, ça sera l'événement Pushback Frontex qui aura lieu au lieu, qui s'appelle le lieu, enfin, c'est pas ça se comprend, au 17 rue Abbé Grégoire. Donc, il y aura des ateliers, une revue de presse et des tables rondes. Après, un rassemblement qui se tiendra devant l'usine de Thalès le vendredi matin à 8h en lien avec le collectif Guerre à la Guerre.
3: Et 5 et 6 juin, c'est aussi l'AG national de l'association Survie à Paris. Il est encore temps d'adhérer et de nous rejoindre.
0: Le mardi 9 juin, à la Maison de la Vie Associative et Citoyenne, ex-MDA, à 19h, il y a une conférence-débat de Cédric Abba qui s'intitulera « Sahel, quelle place pour la France dans une région en totale recomposition géostratégique ?» Et donc avec la Cédric Abba, pardon, je vais juste présenter qu'il est journaliste et spécialiste de la région du Sahel.
1: Et le 13 et 14 juin, il y a le sommet anti-G8 à Annemasse. Et enfin, notre prochaine émission qui sera le 19 juin sur le thème de l'Algérie. On vous en dit plus d'ici là.
3: Et ben, salut.
0: Salut.
2: Salut.
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0: Bonjour et bienvenue sur Start and Block, une émission du réseau Radio Campus France. Aujourd'hui, on vous emmène avec nous à Grenoble, au Ciel, où on accueille un de leurs groupes résidents. Donc avec nous, on a Barus, un groupe d'atmosphérique death metal. Est-ce que déjà, vous pouvez tous vous présenter un petit peu individuellement, nous dire ce que vous faites ?
1: Alors bonjour, moi c'est James et je suis guitariste dans le projet.
2: Bonjour, je suis Ben et je fais le chant et quelquefois je fais un peu de guitare.
3: Bonjour, moi c'est Alexis et je fais la batterie dans le groupe.

0: Depuis combien de temps vous faites de la musique? Ou plus globalement, depuis combien de temps est-ce que le groupe existe?
1: Ça fait assez longtemps, parce qu'on jouait déjà ensemble dans un...
0: Ouais. Ça commence à
1: faire... Ça fait un bout de temps, ouais. on est un peu des vieux du circuit, du circuit local de death metal.
0: Oui. Vous vous êtes pas lassés les uns des autres
2: Ça va, il y a eu des mouvements, mais on arrive...
0: Oui, c'est vraiment au cas où, s'il y en avait un qui n'était pas cité, il pouvait se vexer maintenant.
1: Non, on est 5. Il y a eu des moments où on était à géométrie un peu variable, mais là on est vraiment à 5, ouais.
0: Comment ça s'est passé, la formation du groupe au début? Comment vous avez composé ensemble?
1: Alors, initialement... Ça s'est fait entre Marc-Antoine et moi, donc l'autre guitariste et moi-même. Plus parce qu'on avait envie de jouer du death metal un peu bizarre et pas que du death metal, un peu dans le stéréotype de musique très violente, très ancrée sur la puissance, avec ce truc un peu macho, quoi. Enfin, musique de bonhomme, mais justement plutôt d'explorer des trucs un peu plus peut-être un peu plus dark, un peu plus introspectif aussi, et puis ensuite on essaie de trouver un peu du monde pour compléter ça. Donc on était avec Kirvin à la batterie initialement, Ben nous a rejoint assez rapidement, il était censé rejoindre enfin il a remplacé un bassiste qui devait nous rejoindre grosso modo, et puis il a fini par être chanteur, et puis Alexis pas si longtemps après, qui est un peu de la génération d'après nous autres. Nous on est un peu plus vieux, mais
3: Ouais, ça fait encore mon appareil dentaire quand je suis rentré dans le groupe.
1: Oui, oui, il n'avait pas encore passé son bac.
3: J'étais assez jeune. Ouais.
2: Et les batteurs sont toujours plus jeunes parce qu'on a besoin quand même qu'ils arrivent à tenir la cadence, le cardio et tout.
1: Faut la vitalité après ça.
0: Vous venez de vous traiter de vieux tout seul. Hein.
2: C'est ok, c'est ok.
3: C'est okay.

0: le nom de groupe Barousse, en fait, en grec ancien, parce qu'on n'a pas de parole en grec ancien, mais on a quand même un nom de groupe en grec ancien. Mais ça traduit la notion de fardeau.
1: Okay.
0: Et en fait, cette idée-là, elle est vraiment centrale, je pense, et elle l'était encore peut-être plus au début du projet, où il a été beaucoup question, finalement, de dépeindre un peu l'enfer, mais plutôt au travers des problématiques de santé mentale et de choses comme ça. Et ça, c'est des choses qui sont, je pense, un peu... Bon, chacun d'entre nous dans le groupe le vit à sa manière. Moi, je sais que cette musique-là aussi, c'était un moyen de me... de me dépatouiller un peu avec ça, ouais, de faire une espèce de catharsis par rapport à ces problématiques-là. Et c'est vrai que là, maintenant... C'est encore présent, mais on en arrive aussi à dépeindre des choses un peu plus exogènes, enfin qui sont pas forcément que la question de la lutte à l'intérieur, enfin de chaque individu, mais qui sont un petit peu plus tournés vers l'extérieur et vers le monde extérieur au sens large.
2: D'autres formes de vécu que les nôtres.
3: Moi, je dirais un reflet du monde, en fait, hein. Parce que c'est vrai que. En fait, il y a eu une transition sur la prod d'avant qu'on avait faite, Fange. Il y avait quelque chose de... Bah, c'était période Covid, etc. Bref, donc je pense que la dépression nous a atteints. Mais il y a quelque chose, en fait, d'un peu intérieur, en fait, qui retrace un peu nos sensibilités dans le groupe. Mais il y avait quelque chose de tellement terre-à-terre comparé à ce qu'on faisait avant, qui était, en fait, qui a été boursouflé de références mystiques ou de références littéraires, que d'un coup, en fait... Bah, pour le nouvel album, on s'est rendu compte aussi qu'il y avait une sorte de modernité de l'atroce qui pouvait aussi être dépeint. Il y a le contemporain, en fait, plutôt. Et je pense que c'est ce que veut dire James, typiquement, oui. Là, la thématique du dernier. C'est pas des choses sur lesquelles on est... en fait, elle part d'une réflexion de départ, c'est-à-dire si on devait faire, comme tous les groupes de death, de raconter des histoires de serial killers et de meurtriers, ça, tout le monde l'a fait. Par contre, si on parle de violence ordinaire, parce que c'est ce que dépeint l'album... Bah, là, on va se rendre compte que d'un coup, tout est plus palpable. Mmh. Et donc, quel registre on va utiliser pour parler d'un sujet, en fait, qui est un sujet déjà qui est une sorte de vision, une sorte de reflet du monde. Et surtout, comment on va comment on fait en sorte qu'il soit consistant, en fait. Comment on fait en sorte qu'il marche.
1: Et vous avez tous commencé par du death metal ou vous avez des formations plus classiques à la base?
0: Et ben moi j'ai commencé quand même beaucoup par le métal, pas forcément que par du death, mais on va dire les musiques un peu de ce type là, et ça s'est plutôt élargi par après, donc à aujourd'hui, enfin je fais encore du death avec Barousse, mais je fais beaucoup de musique expérimentale, beaucoup de musique électronique aussi, mais c'est vrai qu'on a tous un peu nos chemins différents là-dessus. Ouais.
3: Ouais, tout à fait, parce que quand j'ai rencontré James et Marc-Antoine, moi j'avais déjà quelques groupes de black metal, en fait, qui tournaient, et c'est vrai que moi je suis rentré surtout par la partie black metal, metal extrême de manière générale. Et d'ailleurs c'est ce que j'ai proposé un peu dans le groupe, un peu dans les voix hurlées et un peu énervées. Mais c'est vrai que, bon, on sortait du lycée. Moi je suis un autodidacte, hein, j'ai appris, j'avais 14 ans, j'ai pris une guitare et puis j'ai commencé à jouer du Metallica, et puis au fur et à mesure j'ai commencé à jouer des trucs un peu plus bourrins. Donc moi, pour le coup, j'ai pas du tout un parcours classique, mais j'ai toujours eu un souhait d'essayer de piocher dans ce qui pouvait se faire dans l'écriture un petit peu académique, à ma façon. Et c'est intéressant parce que nos parcours, nos profils sont assez hétérogène, parce que tu vas peut-être t'expliquer, Alexis, toi t'as fait le conservatoire.
4: Ouais, moi je viens pas du tout du death metal à la base, et c'est ça qui est assez fou, c'est-à-dire que quand je suis rentré dans le groupe, j'étais assez jeune, je crois que j'avais 17 ans.
3: Ouais, t'étais
4: quelque chose comme ça, encore. Et ouais. Je venais plus du prog, du rock, du nu metal. Je me souviens que quand j'étais gosse, je tapais du System of a Down dans ma chambre, quoi. Et à côté, mes formations musicales, c'est plus le jazz, la funk, les musiques actuelles, mais pas dans le sens métal et métal extrême. Et je me souviens aussi que j'aimais pas le growl à l'époque. Et ça, c'est assez fou, c'est qu'il y a deux chanteurs qui m'ont fait aimer le growl. C'est le chanteur d'Opeth, qui a un growl assez profond, et Ben quand j'ai fait la première répète, quoi. Non, mais je te dis, hein,
1: le compliment en direct.
4: Ça m'a concilié avec le growl, quoi. Et puis je me suis dit pourquoi pas tenter l'aventure, et c'est parti, et ça a commencé à développer plus le côté death metal et tout, mais c'est vrai que je viens pas du tout de là à la base, ouais.
3: Mais en tout cas, juste pour rebondir sur vraiment la création de Barous, c'est vrai que c'est un peu une sorte de transition entre on a tous envie de faire des musiques, une musique en fait, en tout cas en lien avec le death, mais comme une sorte d'affirmation de qu'est-ce qu'on veut vraiment faire. On s'est vraiment posé un moment en se disant qu'est-ce qu'on veut écrire, qu'est-ce qu'on veut porter. Un peu comme si d'un coup c'était le projet sérieux, entre guillemets. Et c'est vrai qu'on a eu, je me souviens d'avoir des conversations avec James un peu en mode de quoi on veut parler, comment on veut en parler, quelles sont les références qu'on a, qu'est-ce qu'on choisit, qu'est-ce qu'on décide de mettre de côté. Parce que c'est vrai que même déjà à l'époque, même si on avait une approche très death metal, on se disait mais ça, cette influence, ça ne nous intéresse pas, on va piocher ailleurs. Donc, et je pense que ça, c'est pour ça qu'on est assez complémentaires en fait dans la façon dont on fait la musique, parce qu'on travaille tous ensemble pour composer. Donc.
1: Ouais, ça allait être ma prochaine question. Comment ça se passe quand vous composez une musique? Est-ce que vous commencez par exemple par la partie musicale, par la partie texte? Est-ce qu'il y en a un qui s'y met et qui après propose aux autres? Vous y mettez tous en même temps?
4: Généralement, c'est toi, James, hein, qui propose beaucoup d'idées, qui a beaucoup d'inspiration là-dessus. Enfin, au niveau des guitares, au niveau des riffs.
0: Ouais, c'est vrai que c'est une musique qui est très écrite quand même, et qu'on peut difficilement la composer en jammant, en répète ou en étant dans un rapport un peu dans le temps réel, quoi. Parce que ça nécessite des grosses mises en place.
4: J'allais dire, ouais. On s'essaye un peu dernièrement.
0: Oui, on y vient.
4: C'est intéressant.
3: C'est des choses à la marge, en fait, mais qu'on a besoin.
0: Oui, mais c'est vrai que, en tout cas, surtout dans ce qu'on faisait au début, et même encore, je pense, dans une certaine mesure aujourd'hui, ouais, c'est quand même une musique qui a besoin d'être un peu formalisée pour qu'on puisse déjà comprendre entre nous ce qu'on est en train d'essayer de faire et pour que ça sonne. Parce que si on la joue mal, ça sonne vraiment hyper... ça sonne pas du tout, quoi. Et c'est assez déprimant. Donc ouais, dans les premiers temps, c'était beaucoup moi qui m'inquiétais. Et puis je venais avec des idées, puis on réarrangeait un peu. Et là, ça s'est un peu élargi. Donc on est plusieurs, finalement, à apporter un peu des pattes différentes en termes de compo. Et puis les morceaux ont beaucoup plus évolué au fil du temps qu'on les a joués là. Pour le dernier album là qu'on est en train de démarcher, on a vraiment pris un an et demi, je pense, où on avait l'écriture de base de l'album, mais on a joué les morceaux
4: encore, ouais.
0: Encore et encore, réarrangé, réfléchi un peu des mises en place et à ce qui rendait les choses un peu plus limpides, un peu plus naturelles, quoi.
4: C'est vrai que ce dernier album, il réunit un peu tout ce qu'on fait, quoi, quand on crée un album, dans le sens où il y a principalement James qui va écrire des parties, qui va les proposer. Il y a Erwan, le bassiste aussi, qui a écrit des riffs, qui a écrit des parties, qui propose des idées. Marco aussi, qui lui va écrire des riffs vachement plus nerveux aussi. Et c'est intéressant. Enfin, on a une espèce de complétude quand on amène nos parties ensemble. Et généralement, moi en tant que batteur, ce que je vais faire, c'est que je vais prendre les parties qu'il m'a écrites et puis je vais les écouter, les imprégner, enfin m'en imprégner, ensuite je vais un peu les oublier et puis partir complètement sur autre chose. Et c'est ça qui fait un peu le beurre. Et puis ensuite, il y a Ben qui vient écrire par-dessus, je crois, ton processus d'écriture, c'est quand les...
3: Dans les grandes lignes, c'est ça. Quoi, en fait, James, c'est quelqu'un de très sensible et avec lequel je suis souvent transporté, en fait, quand il écrit quelque chose. Je me dis, ok, il y a un sens derrière. Après, le sens vraiment porté des textes, ça va être une convergence de plusieurs choses. Ça va être ce que je lis à ce moment-là, les références beaucoup filmographiques et beaucoup de choses vidéoludiques, parce que je suis un gros fan de jeux vidéo, bizarrement, même si on peut pas forcément faire le lien de façon directe. Mais c'est vrai que James arrive avec quelque chose de très viscéral avec Barous. Et au début, c'était vraiment, il arrive, il maquette quelque chose, on arrange tout ça et puis je place du chant dessus, sachant que je fonctionne jamais avec, j'écris un texte puis après j'essaye de le placer dedans. Ça fonctionne pas comme ça. Je cherche même presque des onomatopées à intégrer d'abord d'un point de vue musical et ensuite je cherche du sens du texte. Donc on arrive des fois avec des mélanges un peu étranges. Et toujours avec l'idée de dire, si j'utilise telle ou telle langue, il faut que musicalement ce soit différent. Je ne traite pas le français de la même façon que de l'anglais, parce qu'il y a quelques passages en français par exemple, des passages en latin des fois, parce que je me prends pour un lettré. Mais ce que je veux dire par là, c'est que chaque langage doit être utilisé d'une façon spécifique. Et après, les thématiques, elles ne sont pas forcément claires au départ, elles le sont au fur et à mesure. On s'est vite rendu compte en fait, que la thématique en permanence, c'était toujours l'enfer. Et que l'enfer était toujours présenté d'une façon différente et de façon toujours de plus en plus atroce, hein, pour être tout à fait honnête. Mais parce que je pense qu'on fait un death metal qui n'est pas un death metal de concours, dans le sens où on peut avoir un death metal qui est quelquefois très, qui est un petit peu second degré, qui va parler de choses très très dures, très très sombres, mais un peu comme quand on va voir un slasher, on n'est pas choqué par ce qu'on voit. Moi je pense qu'on est plutôt du versant où on va parler de sujets qui sont des fois très difficiles, et qui sont viscérales et qui sont pas forcément très agréables à entendre.
1: Voilà. Effectivement, si vous parlez de plus en plus d'enfer et de manière de plus en plus atroce, effectivement, c'est pas forcément les sujets les plus faciles à aborder, j'imagine. Mais du coup, ça t'est arrivé d'avoir des chansons où ton texte, à la fin, enfin au début du coup plutôt, il avait vraiment aucun sens et t'as dû vraiment te creuser le cerveau pour que ton texte ait un peu de sens?
3: Je ne crois pas. Faudrait peut-être me dire si ça a été le cas. il me semble que non, parce que... Il y a eu des moments où on a dû se poser des questions sur comment tel ou tel texte fonctionnait vraiment, et on a dû faire des réécritures dessus, ça c'est sûr. Mais vu que ça fonctionne souvent par thématique, chaque album un peu a une thématique globale. C'est pas forcément des albums à thème comme je l'entends, comment on pourrait l'entendre, pardon. Sauf dans le cas précis par exemple de Drowned, qui est vraiment une adaptation de la Divine Comédie. J'avais une obsession pour ce truc-là et je trouvais que ça collait avec le travail de James à ce moment-là, mais non, sinon c'est plutôt des ajustements. Surtout en fait, c'est plus un travail, parce que ça, il y a beaucoup de travail de relecture et le groupe fonctionne beaucoup là-dessus pour relire, même pour la musique, hein, je sais pas que pour le texte, mais on relit beaucoup, se dire est-ce que ça fonctionne vraiment. Et le sens du texte, il est hyper important, parce qu'il faut qu'on essaye de polir au fur et à mesure. Mais non, des moments où je me dis non, ça n'a aucun sens, ça non, en général non.
0: Non, puis sur les arcs un peu thématiques, globalement, on se met d'accord assez vite quand même. Du coup, voilà, des fois ça va être rephraser quelques trucs, avoir des tournures un peu plus claires ou des choses comme ça, mais on ne sait pas encore exactement comment ça va sortir, mais en gros, on sait où on va quand même avec les textes assez vite, ouais.
1: Vous chantez en anglais, en français, en latin, c'est tout, c'est... ou il y a fait, aussi autre chose?
0: C'est très occasionnel, le latin.
3: Le latin, en plus, c'est presque pour me moquer de ça, pour être tout à fait honnête.
1: Okay.
3: Dans cette scène, on a tendance à se faire passer pour ce qu'on n'est pas. Mais non, c'est surtout de l'anglais et du français, mais surtout beaucoup d'anglais. Parce que, je ne sais pas ce que en pensent les autres, mais... L'esthétique rock, de manière très large, je trouve qu'elle fonctionne avec aussi on va dire une certaine diction anglo-saxonne, et même aussi le vocabulaire. Le vocabulaire est un peu spécifique. J'aurais tendance à préférer la poésie en français que parler, je veux dire. Par exemple, spoken words en français, j'aime beaucoup. Ça marche aussi en anglais, hein, mais je sais pas. Après, c'est une question de sensibilité, je dirais.
1: Et ça vous mine pas des fois, du coup ?
0: Il y a un truc un peu bipolaire peut-être entre le fait que voilà, on traite de trucs un peu pas drôles, et en plus on essaie de les traiter de manière un peu frontal, quoi. Et par contre, je veux dire, moi, en fait, quand on en répète, on s'amuse, on rigole, c'est un vrai plaisir de jouer les trucs ensemble, et du coup, ouais, il y a un peu les deux facettes, quoi. Mais en tout cas, quand on se rejoint pour jouer, on n'est pas à faire un concours de celui qui tire le plus la tronche et de qui est le plus dark.
3: Je disais tout à l'heure, c'est-à-dire que on parle de sujets difficiles, mais en fait, nous, quand on va l'expérimenter, c'est pas une expérience. On le vit pas comme une sorte de torture. On n'est pas en train de. On est en train de faire certes un simulacre, mais on essaye de faire un simulacre qui est sincère, du mieux qu'on puisse, en tout cas. Et je pense qu'il y a un peu de ça aussi.
4: Après, ouais, le côté cathartique, je pense que ça dépend des instruments. Parce que bon, personnellement, à la batterie, ça défoule plutôt. Du coup, c'est vrai que même quand j'ai passé une journée un peu pourrie, le fait d'arriver en répète et de taper très fort sur la batterie en faisant du death metal, c'est très cathartique, très agréable, malgré les thématiques lourdes qu'on aborde. Du du coup, non, ça reste quand même une expérience très positive quand on joue ensemble.
1: Si je comprends bien, vous avez un album là qui est en train de travailler dans les bacs.
4: Tout à fait.
1: Donc dans vos projets en cours.
0: Oui, donc on a un nouvel album qui s'appelle Afre, donc en français, qu'on a terminé il n'y a pas très longtemps, et voilà, on est en train de démarcher actuellement. On ne sait pas exactement quand il va sortir, on ne sait pas encore exactement chez qui encore, mais c'est en train de se discuter. Mmh. On espère avoir ce truc-là qui sorte dans les 5-6 mois qui viennent.
1: Et ben, si jamais les extraits que vous aurez entendus dans cette émission seront sans doute de cet album, du coup. Merci beaucoup d'avoir été là avec moi pour présenter votre groupe.
3: Merci
4: à toi.
1: Le groupe, c'était Barus. Et merci beaucoup de nous avoir écoutés sur cette émission de Starting Block.

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0: Bonjour à tous, c'est Candice de la Bouche. Je suis là pour faire une petite introduction à l'épisode qui va suivre. Dimanche dernier, avec Lila, on est allé au 102 pour une séance d'écoute curatée par Fanny Chiarello autour de son livre Basta Now. Vous vous souvenez peut-être que l'on l'avait reçu en février 2025 dans la Bouche lors de son passage à Grenoble. Depuis, son livre Basta Now a été réédité en version augmentée. 80 pages en plus, toujours plus de noms d'artistes finta pour vos oreilles. Le livre est disponible à l'achat à la librairie Les Modernes. On espère que les séances d'écoute au 102 avec Fanny deviendront un rendez-vous annuel. Je vous laisse tout de suite avec la rediffusion de l'interview qu'on avait réalisée avec elle l'année dernière. Bonne écoute.
1: Bonjour Grenoble, vous êtes sur le 90.8, c'est La Bouche qui vous parle. La Bouche, c'est cette nouvelle émission mensuelle à propos de création sonore et de musique faite par des femmes, des personnes non-binaires, des personnes trans, de notre bouche à vos oreilles, un peu de son frais. Nous sommes Ambre, Émilie, Candice et moi-même, Lila, et on essaie à chaque fois de vous faire découvrir nos coups de cœur, nos recommandations, nos questionnements sur le pourquoi de l'absence ou de l'invisibilisation de certaines personnes dans les milieux musicaux. Aujourd'hui, c'est une émission un peu particulière, car c'est une interview de Fanny Chiarello.
2: Il y a Fanny qui était de passage en février à Grenoble pour donner une conférence et aussi une séance d'écoute au 102. Et donc, on s'est dit avec l'équipe de La Bouche que ça pourrait être une super opportunité de la rencontrer, puisque dans son travail, elle a des questionnements qui sont similaires aux questionnements qu'on a dans La Bouche, ou à La Bouche, je ne sais pas. Et du coup, un peu à la dernière minute, parce qu'on est super organisé, on lui a envoyé un petit DM sur Insta pour lui demander si elle serait partante pour qu'on se rencontre. Et on a une réponse positive de sa part qui a donné suite à de très chouettes discussions que vous allez entendre par la suite.
1: Après cette interview, on est allé avec Candice à un concert de beaucoup d'artistes indés à la Sainte-Chapelle. Ça s'appelait Sainte-Chapelle, c'est à la Chapelle de la Trinité. Fanny Chiarello et Valentina Magaletti, dont vous entendrez parler dans cet épisode, ont fait une performance inédite à cette occasion. Et on a aussi découvert Mio.
2: Oui, moi j'ai beaucoup aimé la performance de Mio, qui est une artiste que je connaissais finalement très peu et qui m'a plutôt touchée avec la simplicité et dans son utilisation du synthé, avec à la fois des nappes un peu dramatiques à la Twin Peaks et avec des mélodies qui sonnent presque comme des comptines. Et je crois que ça m'a un peu émue, mais de toute façon, les synthés, à chaque fois, je suis émue quand il y a des synthés. Et j'ai évidemment versé ma petite larme et c'était la chouette découverte de cette soirée. Et vous pourrez, on va vous mettre à la suite de cette intro un morceau de Mio pour que vous puissiez aussi remplir vos oreilles de ces petits sons de synthé.
1: Vous entendrez dans cette interview aussi plusieurs morceaux conseillés par Fanny Chiarello elle-même et issus de sa fameuse liste dont vous allez entendre parler. On remercie Ella qui, ce jour-là, avait fait la technique pour nous dans le studio du Stiel de Radio Campus Grenoble. Très très belle écoute et on attend vos commentaires, vos DM autour de cette discussion passionnante.

0: Nous sommes au 90.8 Radio Campus Grenoble et nous avons le plaisir de discuter aujourd'hui avec Fanny Chiarello au ciel dans le studio annexe de Radio Campus. Fanny, est-ce que tu veux bien te présenter à nous aujourd'hui ?
1: Je suis autrice à la base de plutôt de romans, de poésie, un petit peu de littérature jeunesse. Et l'année dernière, il y a presque un an, jour pour jour, j'ai sorti un essai. Mon premier essai, en plus en langue anglaise, pour des raisons que j'expliquerai peut-être tout à l'heure, sur les femmes trans et non-binaires dans la musique expérimentale. Et cet essai s'appelle Basta Now. Il est sorti sur le label que j'ai fondé avec ma compagne, qui s'appelle Permanent Draft, et qui est basé à Londres, tout simplement parce que ma compagne, qui s'appelle Valentina Magaletti, qui est elle-même une musicienne expérimentale, y vit. Voilà.
0: Et tu nous expliquais que c'était ta première fois à Grenoble.
1: Oui.
0: Tu as été invitée par le 102 à faire une conférence écoute musicale autour de ton livre, c'est
1: oui.
0: Bien ça ?
1: Oui, alors à la base j'étais invitée à faire une lecture avec Katia Bouchoueva d'un recueil de poésie qui est sorti il y a quelques mois, qu'on a fait hier au Moderne. Ça s'appelle La plus petite subdivision aux éditions Lanskin. Et comme j'étais dans le coin et que Samson d'Archipel Urbain a discuté avec Gaël des Modernes de ma venue, elle lui a dit qu'il existait ce livre Basta Now qui l'a intéressé. Et donc il m'a invité dans la foulée de cette rencontre.
0: Et comment tu te sens ici à Grenoble depuis que tu es arrivée ?
1: J'adore. J'adore, c'est un luxe, je ne sais pas si vous en êtes consciente, mais chaque fois que vous levez la tête, vous voyez des montagnes.
2: C'est fou, on les oublie vite.
1: Mais oui, j'imagine qu'au bout d'un moment, on doit les oublier, mais pour moi, c'est magique, j'ai toujours le nez en l'air. Et puis, outre que je trouve que cette ville est très belle et très contrastée, j'adore notamment tout ce qui est vraiment très urbain, les tags, tous ces mots d'ordre de gauche qu'on ne voit plus assez dans le Nord, par exemple. C'est très rafraîchissant et aussi, j'ai rencontré plein de gens formidables. J'ai rencontré que des gens super, que ce soit dans le milieu queer, dans le milieu littéraire. C'est vraiment un bonheur. Je me suis même dit, c'est vraiment l'une des quelques villes que j'ai découvertes ces dernières années où je pourrais vivre. Mmh, avec plaisir, quoi.
0: Reviens quand tu veux. Génial. Peut-être avant de te poser des questions buccales, un peu plus tard avec Candice, on voulait te demander quel était ton rapport à la musique, d'où c'est venu le lien au son, sous les formes que tu explores actuellement ou depuis des années. Voilà, un peu à la fois peut-être tes débuts dans ces milieux et tes coups de cœur, comment ça s'est construit tout ça.
1: J'ai toujours écouté énormément de musique, dès le plus jeune âge. Et j'ai, au cours de ma vie, exploré vraiment toutes sortes de champs musicaux très, très différents. J'ai exploré aussi bien, par exemple, la musique de Louisiane, dans toutes ses formes, cajun, zydeco, blues. J'ai exploré l'opéra, j'ai exploré la musique baroque, le classique. Pour tout ce qui est un peu classique, j'en suis revenue parce que c'est en train de changer, heureusement, il est temps. Mais je me suis rendu compte à un moment que je n'écoutais que des hommes et que les femmes n'avaient pour place que celle d'interprète. Et à un moment, j'ai eu un rejet très, très violent de cet univers dans lequel j'avais baigné pendant plusieurs années, notamment celui de l'opéra, parce que les héroïnes d'opéra aussi, c'est pas forcément ce qu'il y a de plus féministe, on va dire, toutes les histoires terribles où les femmes ont des rôles très, très... tout est genré à mort, quoi. Et puis un jour... j'ai rencontré la musique expérimentale par le biais de Meredith Monk. Ça a été vraiment le déclencheur.

0: En fait, je connaissais un petit peu la musique expérimentale, mais plutôt celle qui tend vers la pop rock, comme Sonic Youth, par exemple, qui est un groupe que j'aime depuis plus de 35 ans. J'ai rencontré Kim Gordon il n'y a pas très longtemps et je lui ai dit « Je suis une de vos fans depuis 35 ans ». Et elle a dit cool. Je crois que c'était un peu vexant, mais j'en ai pas eu conscience tout de suite.
1: Faites l'agissement.
0: Mais en tout cas, le moment où je décide d'explorer vraiment la musique expérimentale, c'est cette rencontre avec Meredith Monk. Et au début, je ne rencontre que des hommes. La plupart des artistes expérimentaux qui sont programmés dans les grands festivals et dont on peut trouver des disques dans des médiathèques, par exemple, y compris dans des grandes villes comme à Lille où je vivais à cette époque, c'était des hommes, à deux ou trois exceptions près, comme Eliane Radic, dont on entend parler partout, mais c'est absolument la seule. Donc je décide à un moment d'écrire un livre sur Meredith Monk. Je passe un mois à New York à la suivre dans sa vie quotidienne. Je l'accompagne dans ses répétitions, dans ses performance publique. À un moment, elle a le Gish Prize, donc je suis invitée au gala. Elle donne une conférence, je la suis, etc. Je rentre chez moi, j'écris mon livre. Meredith ne l'aime pas du tout. Elle est très vexée. Vexée par pas mal de choses, parce qu'elle n'avait pas lu ma note d'intention. Je pense qu'elle pensait que j'allais écrire une biographie, alors que c'était vraiment l'histoire de ma rencontre avec elle et de la rencontre de deux univers, parce que je ne voulais pas être à son service. Je voulais être moi, c'est-à-dire une autrice et pas une essayiste ou une biographe qui rencontre une autre artiste. Mais bon, visiblement, elle ne voyait pas les choses comme ça. Et je me rappelle que quand j'étais à New York, je me suis dit, j'avais très peu de temps parce que les journées étaient assez chargées, mais j'avais quand même envie d'aller dans des lieux de concert pour écouter d'autres musiciennes, compositrices. Et je lui avais demandé de me donner quelques noms. Elle n'a pas su m'en donner. Et quand je lui posais des questions sur les nouvelles générations, elle disait simplement des choses très génériques comme « oui, il y a beaucoup de choses intéressantes ». C'est tout. Et je n'ai pas fait les recherches qu'il fallait avant de partir. Bon, après, j'ai fait toutes les recherches sur Meredith, c'était déjà pas mal, mais je m'en suis un peu voulu. Et en rentrant, j'ai décidé de me lancer dans cette liste qui, quand j'ai rencontré Valentina, comptait déjà à peu près 1500 noms. Parce que là où ça bascule, c'est quand je rencontre Valentina Magaletti, donc ma compagne. J'étais une de ses admiratrices. Je lui écris. Nous devenons des amoureuses et je lui parle de ma liste et Elle est ravie que ça existe, cette liste, parce qu'elle me dit, ben, au fait, d'une part, partout où je vais, les techniciens me disent « Eh, pas mal pour une femme ». Pendant les balances, mais oui, c'est tellement caricatural, mais c'est hallucinant quand même.
2: Le nombre de fois, moi je crois que je ne le compte même plus, le nombre de fois que j'entends cette phrase.
3: Ah, tu sais ce que c'est, un câble XLR ?
0: Oui, c'est ça. Oui. Ou alors, ils peuvent vraiment employer un vocabulaire qu'on ne connaît pas, mais qui n'est pas nécessaire, juste
2: exactement,
0: pour se rendre inaccessible, en fait.
2: Leur technique
0: et établir une domination. L'autre chose qu'elle me disait, c'est que chaque fois qu'elle allait dans un festival et qu'elle se rendait compte qu'il y avait très très peu de femmes et de trans et non-binaires invitées, elle faisait remarquer aux organisateurs, organisatrices, la plupart du temps des organisateurs, disons-le franchement. Et leur réponse était, on aimerait beaucoup inviter d'autres femmes, mais il n'y en a pas beaucoup. On les trouve comment ? Elle dit, tu vois, là, tu me parles de ta liste, j'ai vraiment envie de leur claquer dans la figure. Et donc, moi, cette liste, j'avais déjà eu l'idée d'en faire quelque chose, j'avais posé la question à quelques amis qui y figurent d'ailleurs. Et l'idée qui revenait le plus souvent, c'est fais un site internet, une base de données, etc. Une énième base de données, j'ai envie de dire, c'est très très compliqué de faire connaître une base de données. C'est très compliqué de faire en sorte qu'elle soit facilement navigable, on va dire, parce que c'est quoi les entrées ? C'est par pays, c'est par discipline, c'est par ordre alphabétique. On ne savait pas trop comment s'y prendre. Et puis moi, je suis vraiment une quiche totale en Internet. Et puis, étant autrice, mais c'est vrai qu'il y a toujours l'envie de faire un livre qui est pas loin, quoi. Et Valentina m'a tout simplement dit... Écoute, on a un label, on est en train de créer un label, on peut aussi faire quelques livres. Allez, écris. Et c'est comme ça que ça a commencé. Et bon, aujourd'hui, la liste a plus que doublé, puisque j'ai quelque chose comme 3350 noms dans mon inventaire. Je continue à le mettre à jour tous les jours. Et, Et puis, ce qui s'est passé, c'est que pendant l'écriture, et puis après, parce qu'il y a la phase d'écriture, après, pour des raisons diverses et variées, j'ai dû traduire moi-même le livre en anglais. Au cours de la traduction, il s'est augmenté d'une bonne cinquantaine de pages, comme on peut l'imaginer, parce que je continuais de découvrir des choses et puis de me dire « Ah mais oui, mais là, j'ai pas parlé d'une telle, etc. » Et après, il y a eu toute la phase aussi où j'ai rassemblé l'iconographie du livre, ce qui voulait dire écrire des centaines de mails à des artistes, à des labels, à des photographes, pour obtenir l'autorisation d'utiliser des images à titre gracieux, parce que tout est autofinancé. Hein. C'est vraiment, c'est nos fonds Permanent Draft pour l'instant, hélas. Et donc, j'ai été amenée à rencontrer pas mal de compositrices, et là, j'ai commencé à flipper. Je me suis dit, bon, c'est... Pour l'instant, ça ressemble vraiment à c'est un essai de chambre, vraiment comme on dit de la bedroom pop, quoi. C'est vraiment c'est un truc que j'ai fait dans ma chambre sans vraiment avoir conscience de l'impact que ça pouvait avoir. Et notamment, sans avoir en tête que peut-être certaines des artistes dont je parle allaient le lire. Et il y a eu beaucoup de curiosité de la part des artistes que j'ai contactés directement. Et j'ai vraiment... Et j'ai été très angoissée pendant quelques mois, en fait, jusqu'à la sortie où là, je me suis dit, je vais me faire lyncher. Je ne suis pas musicologue, je ne suis même pas musicienne. De quel droit je me suis mêlée de ça, en fait. Et j'ai été extraordinairement surprise. Je le suis toujours, un an après. Chaque fois que quelqu'un, qu'une artiste tombe dessus, ce qui arrive encore. Et généralement, c'est comme ça qu'on voit quand il y a des petits groupes d'amitié entre musiciennes, parce que soudain... L'une d'elles va se retrouver dans le livre et puis toutes ses amies vont commencer à me suivre sur Instagram, puis à commander le livre, etc. Et il n'y a que de la bienveillance. Mmh. Et beaucoup de femmes qui me disent, et quelques trans aussi, qui me disent « il était temps que quelqu'un s'y mette ». Alors, ce bouquin a forcément énormément de défauts, puisque comme je le disais, je ne suis pas une spécialiste à la base du tout. C'était la première fois que j'écrivais sur la musique à proprement parler. Et d'ailleurs, je parle plutôt de processus créatif. Je ne décris pas la musique, je n'ai pas les mots, je n'ai pas le vocabulaire pour ça. Mais je me dis, maintenant que ça existe, maintenant qu'il y a une liste qui est beaucoup plus longue que celle qu'on trouve à la fin du livre, qui est accessible très facilement sur le Bandcamp de Permanent Draft, bientôt, il sera gratuit, mais comme on est aussi des quiches en Bandcamp, pour l'instant, il est à 50 centimes. On n'a pas trouvé comment le faire gratuit. Bref, on le met à jour régulièrement. Libre à n'importe qui de s'en emparer pour développer quelque chose qui soit... il faudra des approches plus universitaires. Ce ne sera pas moi, parce que je n'aime pas cette approche. Ce n'est pas mon truc. Il faut des approches diverses et variées. Il faut que ça devienne une matière, en fait, cet inventaire. Moi, j'ai juste proposé ma petite approche que je décris dans l'avant-propos comme mon palais du facteur cheval. C'est quelque chose un peu naïf et passionné, ça, c'est certain.

0: Moi, je trouve ça trop intéressant l'idée. J'ai l'impression qu'en fait, ça a créé une sorte de cercle vertueux et ton livre, il est super nécessaire parce que j'ai l'impression qu'on plonge dans ce milieu-là de la musique expérimentale par un biais féministe et queer, en fait, on se rend compte que ça foisonne de partout.
1: Oui.
0: Et qu'en fait, c'est partout. Et c'est aussi l'importance de créer des espaces en mixité choisie, même à l'intérieur des livres. Et c'est un peu drôle parce que moi, je suis tombée sur ton travail par le travail par le biais de la musique de Valentin Magaletti que j'ai écouté. Et du coup, j'ai vu passer que Bastanao sortait et je suis tombée par hasard dans un disquaire à Porto cet été dessus. Je l'ai acheté et là, j'ai vu que tu passais au 102 et je me dis que en fait, tout crée des cercles du moment que quand tu commences à t'entourer de personnes, des femmes, des personnes trans ou non binaires qui font de la musique, et ben on se rend compte qu'il y en a plein et qu'elles sont partout. Mmh. Et donc ce travail de recensement, qui est aussi un travail de garder des traces, et il est vraiment nécessaire, donc merci pour ça. Moi je veux dire merci, vraiment parce que, on en a besoin.
2: En plus l'archivage et la dimension aussi de transmission au sens... Je ne sais pas si c'est les retours de la bienveillance que tu as reçus. Quand on est un ou une artiste indépendant, expé, minorité de genre, et qu'on fait dans son coin, parfois en autodidacte, de la musique ou de la création sonore, la question de la visibilité, de l'underground et du rapport à être visible et audible se pose. Donc est-ce que tu as des retours aussi sur le thème « Ah bah peut-être que j'aurai un public qui va s'élargir ?»
1: Alors, personne ne m'a dit ça très frontalement. En revanche, il y a eu une chose un petit peu étonnante qui m'a été dite quand j'ai présenté le livre à Bâle, dans un lieu qui s'appelle Wurms, qui m'a fait un peu penser, enfin, auquel le 102 que j'ai découvert avant-hier m'a fait un peu penser. Il y avait là une artiste trans qui m'a dit « Mais moi, je ne veux surtout pas être visible, parce que si je suis visible, je deviens une cible. » Et je me suis dit, c'est vrai qu'il y a cette part-là aussi dans la responsabilité, c'est que parfois, il y a des endroits où je suis allée vraiment fouiller avec les ongles, quoi, pour essayer de trouver... J'avais un nom, par exemple, il y a une affiche d'un festival, c'est « Femmes et trans, c'est une soirée musique expérimentale, il y a un nom que je ne connais pas, je vais chercher, pas trace ». D'un morceau à écouter sur internet, c'est quand même très curieux, pas de SoundCloud, pas de Bandcamp, rien quoi. Et maintenant je me dis que peut-être c'est ça, peut-être que c'est une volonté de pas c'est-à-dire de se produire live à des endroits safe, mais de pas être outé dans un livre ou sur internet quoi. Et bon, il faut y penser. C'est comment savoir en fait. Quelquefois, quand ça résiste trop, j'arrête de chercher. Alors qu'avant, mais vraiment, je pouvais passer 3 heures sur un nom et je m'arrachais les cheveux. C'est pour ça que vous voyez, j'en ai plus beaucoup.
2: Ouais, c'est intéressant.
1: C'est curieux. J'avais pas pensé du tout, mais vraiment pas du tout.
2: L'underground, sous toute forme, ça protège aussi. C'est le maquis, c'est le refuge, c'est l'abri sur soit des thématiques, des techniques musicales ou des problématiques politiques liées au corps ou au genre et tout. Donc, c'est vachement intéressant.
1: J'avais trouvé ça hyper intéressant. Oui.
0: Et c'est aussi super queer comme idée, ce fait d'échapper à être... à rentrer dans quelque chose de figé, dans une forme figée.
1: Oui, c'est vrai aussi. On réfléchissait, d'ailleurs toujours cette fois, à Wurms, à Bâle, qui était vraiment une journée importante pour moi. On a réfléchi avec quelques compositrices, musiciennes et organisatrices à l'idée de créer un collectif gigantesque qui aurait pour membres d'autres collectifs plus petits et divers types de réseaux, des labels menés par des femmes trans et non binaires, etc. Et vraiment de créer nos lieux, nos réseaux et puis peut-être même nos festivals, etc. L'idée serait de ne plus chercher à se faire une place dans le circuit qui a été créé par et pour des hommes, cis, mmh. qui n'ont rien à foutre de ce que font les autres et qui font de l'entre-soi, plutôt que de lutter et de s'humilier à essayer d'entrer dans leur monde, pourquoi pas créer le nôtre mmh. et puis arrêter d'être aigri par ce manque de visibilité en créant notre propre manière de promouvoir nos travaux. Mmh. C'est peut-être utopique, je ne sais pas. Pour l'instant, de toute façon, on n'a pas beaucoup avancé. Ça fait quelques mois qu'on en parle et on n'avance pas trop. Évidemment, c'est pas évident, mais j'ai vraiment envie de croire que quelque chose de ce genre est possible. Et en tout cas, rien que le fait d'y penser nous a tellement fait du bien, nous a soulagé.
2: On a une question buccale donc à te poser. Notre émission s'appelle La Bouche et c'est un organe qui nous fascine enfin pour plein de raisons. Et Candice, tu vas nous parler d'un lien avec le livre de
0: Fanny. Bah oui, parce que tu as un de tes chapitres qui s'appelle Bouche au pluriel et du coup on s'est dit que c'était obligé de faire un lien avec ça.
1: Oui, forcément.
0: Et on voulait savoir c'est quoi ton rapport à la bouche à toi. Vaste question.
1: Ouais, c'est une très vaste question. Et puis en plus, là, je suis obligée de l'actionner pour émettre des idées sans avoir bu d'alcool. Or, comme je suis très timide, parfois c'est le truc qui m'aide à me désinhiber. Bon, alors la bouche, c'est vraiment, je trouve ça fascinant en musique parce que c'est un instrument à part entière et qui permet de faire tellement d'autres choses que d'utiliser des rhétoriques. Et j'aime beaucoup, c'est pour moi le fait de vocaliser, donc je parle beaucoup de vocaliste plutôt que de chanteuse, c'est le fait de le faire sans parole, c'est faire accéder à quelque chose de beaucoup plus, à la fois queer et plus universel, de retourner quelque part à l'animalité. Et vous avez peut-être compris, si vous avez commencé le livre, que c'est un livre antispéciste qui s'annonce comme étant un livre antispéciste. Et donc, la dimension de l'animalité, pour moi, elle est toujours proche, en fait. J'ai toujours en tête. Donc, pour moi, il y a quelque chose de très animal, et dans le sens le plus positif qu'on puisse donner à ce terme, dans la bouche. Et puis aussi, je suis une immense gourmande, une végane gourmande, comme beaucoup de véganes. Et j'accorde énormément d'importance à ça. Et puis, je ne parlerai pas de la dimension sexuelle.
2: Merci. Déjà, la polysémie nous a mis en bouche merveilleuse.
0: Voilà, et si la bouche, ça devait être un morceau pour toi, qu'est-ce que ça serait? Tu as une idée?
1: Un morceau ?
0: Ouais, ou un son.
1: Tu veux dire, par exemple, ce que j'ai choisi de diffuser l'autre jour au 102
0: Pas forcément, si tu y a un morceau qui te fait penser à la bouche, qui résumerait ton rapport à la bouche.
1: Ben, je trouve quand même que c'est le morceau que j'ai fait passer, que j'ai diffusé l'autre soir au 102, le premier, celui de Jennifer Walsh, englobe tellement d'approches de la bouche. Et puis le dernier, j'avais fait exprès que le premier et le dernier, l'un très long, donc celui de Jennifer Walsh, où elle commence par parler avec, il y a beaucoup aussi de jeux de souffle et de gorge, et elle finit par faire une espèce de yodel débridé complètement fou. Et j'ai fini avec Meredith Monk qui utilise la bouche parfois même sans vocaliser, en fait, avec tout ce que la bouche peut contenir de trucs qui est potentiellement sonore. Et pour moi, c'est ça, en fait. Meredith Monk pourrait être une réponse. Enfin, sa musique, ce qui m'a intéressée chez elle, la raison pour laquelle j'ai voulu écrire un livre sur elle et passer un mois à New York auprès d'elle, c'est vraiment qu'elle utilise, elle compose surtout pour la bouche, pour la voix, mais aussi pour la bouche, et sans parole. Et elle fait aussi des opéras sans narration, toutes choses qui me ravissent, vraiment. Donc oui, je pense que ce serait un morceau de Meredith Monk, peut-être celui que j'ai passé, qui s'appelle Double Fiesta, où on l'entend faire vraiment toutes sortes de choses. Il me rend heureuse, ce morceau. Il me fait rire aux éclats. Je l'admire. Enfin, j'ai un rapport de... Comment dire ? Il me procure toute la gamme d'émotions, sauf la tristesse, qui est quand même pas mal.

0: Et t'évoquais la séance d'écoute que t'as organisée au 102. Et je trouvais ça intéressant aussi de revenir sur l'écoute aussi comme geste. Et du coup, qu'est-ce que c'est pour toi l'écoute et comment t'envisages l'écoute qui aussi est pour moi un geste politique parce que c'est des voix que de personnes minorisées que souvent on n'écoute pas. Et du coup, là, de prendre le temps de se poser et d'écouter ces voix, c'est aussi un geste politique. Et moi, ça me fait penser aussi à tout ce que Pauline Oliveros a écrit sur les notions d'écoute.
1: Oui, le deep listening, tout ça.
0: Ouais.
1: Oui, oui.
0: Ouais, du coup, c'est quoi ton rapport à ça, à l'écoute? Est-ce que tu avais déjà organisé des séances d'écoute auparavant ou c'était la première fois?
1: Non, c'était la première fois. Les seules séances d'écoute que j'ai essayé de faire, c'était avec mes meilleurs amis chez moi. Mes meilleurs amis n'ont pas les mêmes goûts que moi. Et alors, deux d'entre elles sont très curieuses. Donc, si, en fait, j'ai fait une séance d'écoute dans ma vie, c'était Claire Rousé. Je voulais faire un essai, c'était avant de commencer à écrire Bastana. J'avais oublié, donc en fait, là, je suis en train de me remémorer en direct, désolée. Je voulais mener des entretiens avec des gens qui n'ont rien à voir avec la musique et leur faire écouter de la musique expérimentale, le but étant de prouver que la musique expérimentale, c'est ludique, ouais, c'est accessible, mmh, et ça procure des émotions. Ce n'est pas un truc intellectuel, mmh, et élitiste, et particulièrement celle des femmes, si je puis me permettre. Et donc, trans, puisque Claire Rousé est trans. Et je fais écouter une pièce pour Long Form Editions de Claire Rousé, It Has Always Been Worth It, ça s'appelle. Et ça dure quelque chose comme 17 minutes. Mes amis écoutent. Et puis ensuite, j'ai enregistré notre conversation et on confrontait ce qu'on avait entendu, nos versions de cet enregistrement. Et j'avais trouvé ça hyper intéressant. Mais la plupart du temps, quand mes amis arrivent chez moi, et sans aucune malice, c'est plutôt « tu fais une machine à cette heure-ci » ou « tes voisins tournent la pelouse à cette heure-ci ». Enfin bon, vous voyez ce genre de choses, quoi. Ça s'est produit avec Gunvor Ryberg et avec Hilde-Marie Olsen. Je m'en souviendrai toujours parce que j'étais en colère et elle disait « Mais non, mais je te jure, je ne savais pas, vraiment, je ne savais pas que c'était de la musique. »

0: C'était fantastique avant-hier au 102 parce que c'était la première fois, en tout cas, que j'écoutais collectivement, qu'on était dans le noir, tous orientés vers la source de la musique et avec une attention magnifique, quoi. Et Katia Bouchoueva, avec qui j'ai écrit la plus petite subdivision, me disait ce midi qu'elle avait ressenti quelque chose d'un peu sacré, en fait, comme... c'est pas elle qui a employé le mot épiphanie, je mélange un petit peu parce qu'on avait, on était trois et on avait toutes les trois des mots différents. Mais en tout cas, une espèce de communion, pas du tout au sens religieux évidemment, avec la salle et avec la musique. Et c'est très fort et je pense que j'aurais envie d'en refaire. C'est certain. Oui, oui.
1: Oui.

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0: voulais t'interroger aussi sur un peu ton label, le label que tu as avec Valentina.
1: Oui.
0: Permanent Draft, déjà ce nom est délicieux.
1: Incroyable.
0: Est-ce que tu peux nous parler de cette notion de brouillon permanent?
1: Oui, alors j'aimais bien le fait qu'en français, en fait, ça peut proposer une certaine polysémie. Enfin, ça peut être le courant d'air permanent, ça peut être le brouillon permanent. Et dans les deux cas, ça représente un petit peu ce qu'on a envie de faire, c'est-à-dire on a vraiment envie de défendre une esthétique du lo-fi, c'est-à-dire vraiment tout sauf quelque chose de très très produit, très studio, très friqué en fait. Quelque chose qui soit plus de l'ordre de la pulsion créatrice, de la modestie. Moi j'aime beaucoup cette notion de modestie. Vous l'aurez peut-être remarqué si vous avez parcouru un peu le livre, c'est quelque chose qui revient assez souvent. Et puis le mouvement, pour moi, c'est essentiel en toute chose. Et j'ai pas envie du tout qu'on se fige. Donc là, par exemple, on sort un disque de Marie Guérin, donc une française, le 21 février, dans une semaine pile. Et donc sous le nom de Marie de la Nuit, et ça, c'est plutôt de l'électroacoustique, mais assez rugueuse, vraiment. Comment a dit Valentina? Donc on sèche, parce que Valentina aime bien faire des abréviations pour tout, donc ouais, c'est vraiment sans concession, on est aux antipodes de l'easy listening, on va dire. Et avant ça, on avait fait un disque de percussion d'Irénée Bianco, plein de textures et en même temps très ample. Enfin, c'est vraiment des esthétiques très différentes et on veut jamais s'arrêter d'aller là où on a envie d'aller. Et on est vraiment dans cette notion de ne pas figer notre... ligne éditoriale même. On va dire que oui, c'est ça, on veut des formes ouvertes, accueillantes, souples.
0: Et créer un lieu alternatif pour ne pas, comme tu disais, se forcer à entrer dans des espaces ou dans des industries où la place n'est pas là, il faut s'humilier, comme tu disais tout à l'heure. C'est aussi ça, la démarche?
1: Oui, oui, oui. Et comme Valentina a de plus en plus, d'ailleurs, le vent en poupe, on voudrait profiter de sa notoriété pour apporter un petit peu de lumière sur des artistes dont on parle moins. Donc, toujours femme trans et non-binaire, c'est la ligne du label qui le veut. On essaye même de faire... Ça, pour l'instant, ça reste plus compliqué parce qu'on manque de réseau et ça m'embête beaucoup, beaucoup, beaucoup. Moins Valentina parce qu'elle a déjà énormément de collaborations avec des hommes. Mais par exemple, pour les techniciens, techniciennes, c'est un peu compliqué. On va sortir bientôt aussi un tout petit disque. C'est un maxi 45 tours en duo, toutes les deux, elle et moi. Et c'est un des collaborateurs garçons de Valentina qui a fait l'enregistrement en studio parce que j'ai dit à Valentina, t'es sûre, tu connais pas une fille qui pourrait le faire? Et elle dit, non, je suis désolée. Puis en plus, c'était un petit peu à la dernière minute. Donc bon, ça s'est fait comme ça. Mais j'ai insisté pour que le

0: cette notion peut-être de complicité, sororité, adelphité aussi, de soutien mutuel, de solidarité, du oui. coup, peut-être dans les réseaux, là, que tu décris.
1: Oui, alors c'est vraiment, pour moi, une découverte, parce que... En littérature, on n'a pas vraiment d'espace ou d'occasion hors festival de se rencontrer. Et je ne vois pas tant cet esprit de sororité que je vois beaucoup plus en musique. Comme je le disais tout à l'heure, vaguement, il y a des groupes d'amis. Il y a des collectifs déjà qui existent. On a eu il y a même des collectifs énormes. Par exemple, il y en a un, il y avait 300 femmes trans et non-binaires dans ce collectif qui est suédois. Je ne l'avais même pas repéré. Ce n'est pas que de la musique expérimentale du tout. C'est-à-dire qu'elles nous ont proposé de faire un boulot avec elles, une compilation, et puis d'aller la présenter dans un festival qui aura lieu, d'ailleurs, à Copenhague, je crois. Enfin, je ne sais plus exactement. Ou non, c'est peut-être juste... C'est peut-être... Non, enfin, bref, je ne sais plus où c'est. Mais en tout cas, c'est dans ces pays-là, au nord, où il y a quand même pas mal de collectifs et d'ensembles féminins, trans et non-binaires. Notamment, Irénée Bianco, dont on a sorti un disque, fait partie d'un collectif qui s'appelle Dame Capellette, avec des artistes absolument remarquables qui sont connus pour leur carrière solo, mais qui ont aussi cet ensemble où elles laissent leur ego de côté, leur projet personnel, pour faire collectif, y compris dans la production de musique, quoi. Mmh. Ce que je trouve absolument magnifique. Et ce côté très solitaire de la littérature, j'ai vraiment du mal avec lui maintenant que j'ai goûté de ça, quoi, parce que c'est vraiment... On sent une vraie curiosité des unes pour les autres. Et je dis des unes, mais il y a toujours tiré eux, en fait. Hein, vous comprenez bien que...
0: On n'entend pas à la radio, mais
1: bah
0: il
1: oui,
0: est là.
1: Mais il y a tiré eux.
0: Et elle est là, la tirée.
1: Oui, et oui, je remarque qu'il y a quand même énormément d'entraide et de curiosité, d'envie de collaborer. Et je trouve ça fantastique. Et même des artistes, des femmes que j'ai rencontrées il y a quelques années au début du projet et qui... attendaient beaucoup, beaucoup de reconnaissance de la part des hommes. On a tendance à dire maintenant, j'ai envie de travailler avec des femmes, là. Mmh. Ça bouge, je crois. Enfin.

0: y a la phrase qu'on dit que tu avais repérée dans le livre là-dessus.
1: Ah oui, tu au nous l'as dit. Tu dis une phrase qui est trop chouette, je trouve, dans les avant-propos. This book has nothing against men, it's just not about them. C'est, ça résume tout en fait. Juste oui, on décentralise, ça. On n'est pas là pour parler d'eux. Il n'y a même pas besoin d'évoquer.
2: Oui, c'est ça. Oui, oui, oui. Valentina me disait, quand on lit cette phrase, on entend presque la parenthèse pour une fois.
1: Mmh. Ouais, c'est vrai, c'est vrai, c'est vrai.
2: Juste un truc par rapport à ça que je m'amuse à faire. Donc, j'ai maintenant, depuis... Bon, là, ce sera le troisième numéro, une rubrique dans Revue et Corrigée, qui est la revue musique expérimentale en France, qui est illustrée par Valentina d'ailleurs, donc, qui s'appelle Brouillon Permanent, cette rubrique. Et je parle toujours de 2-3 albums. Et ensuite, je fais beaucoup, beaucoup de références. J'essaye d'inclure le plus de noms possible pour ouvrir plein de petites... Enfin, laisser plein de petites portes entrouvertes, libres à chacune d'aller la pousser pour voir ce qu'il y a derrière. Et je m'amuse à ne faire que des références féminines, exactement comme les hommes ne font que des références masculines. Mais ça m'est aussi facile parce qu'au bout de... Ça fait combien de temps maintenant? 8 ans que je fais ce recensement. J'ai plus le temps d'écouter des musiques d'hommes, de toute façon. Et puis, j'ai plus l'envie parce que je me suis rendu compte, je suis une féministe tardive, je me suis rendu compte à 40 ans, donc ça fait 10 ans maintenant, que les 2/3 de ma curiosité avaient été monopolisées par la production masculine, que ce soit en cinéma, en musique, en littérature. Et ça m'a donné un vertige assez indescriptible parce que j'avais toujours estimé que j'étais quelqu'un de très curieux. Je ris toute seule parfois quand je me dis... Mais, je fais lisse, oui, ça se peut évoquer bidule, machine, et c'est que des noms de femmes et trans. Ça m'amuse tellement. Parce que vraiment, je trouve que c'est aussi dire, vous voyez les gars, c'est ce que vous faites. J'espère que ça ouvre les yeux, sans méchanceté en fait, parce que je crois qu'il y a vraiment... je parlais de ça pour une autre raison avec mes amis ce midi, c'est que les hommes sont tellement habitués à leurs privilèges qu'ils ne les voient même pas. Comme je parlais de tous ces hommes, de plus en plus nombreux, qui se produisent en musique expérimentale sous des noms de femmes,
0: non.
2: Personnellement, je trouve ça insupportable.
0: Ah, je savais pas.
2: C'est de l'appropriation culturelle
0: genre,
2: totale.
0: Enfin, de genre, de minorité.
2: Oui, oui, oui. Et en fait, j'avais un copain, un garçon, qui disait tout à l'heure, oui, mais enfin, je pense qu'il a pris ce prénom parce que c'est celui de sa sœur. Enfin, c'est quand même le prénom de femme, quoi. Et c'est vraiment pas le seul, le pauvre. Je me suis un peu acharnée sur lui tout à l'heure dans ces discussions, alors qu'en fait, il y en a de plus en plus. Il y en a énormément. Et je suis obligée de vérifier toujours, parce qu'évidemment, quand je fais mes recherches, quelquefois, je vais écouter un album. Et puis, je vais quand même regarder un petit peu 2-3 trucs sur l'artiste avant d'ajouter son nom dans mon recensement. Puis quelquefois, je viens d'écouter l'album qui a été produit par quelqu'un qui a un nom de femme. Puis en fait, je vois un gars, hétéro cis, quoi, on est bien d'accord, à l'aise dans ses ponts. Enfin, je comprends pas. Valentina, ça la rend cinglée.
1: Je pense qu'on est toutes du même avis ici.
2: Et en fait, il y a une programmatrice, il n'y a pas très longtemps, qui me disait qu'elle avait discuté avec l'un de ces hommes qui se produit sous un nom de femme et qu'elle lui avait expliqué en quoi c'était problématique et il n'a pas compris. Elle dit vraiment, je pense que c'était même pas de la mauvaise volonté, il ne comprenait pas. Et je veux bien le croire, je pense vraiment que quand on a l'habitude des privilèges et qu'on ne se remet pas tellement en question, on ne voit pas, ou on n'a pas de mauvaise intention, et donc pourquoi ce serait mal en fait.
0: Oh, y a même inconsciemment quand même de la prédation, et oui, comme d'habitude. Enfin, un esprit, je trouve, de colonisation ou de je défriche, j'explore et je vais mettre mon petit drapeau et ça s'appelle je mets le nom qui m'arrange dans un air du temps semi-féministe, hein, j'ai envie de dire, parce que les discours on les entend aussi sur mais c'est votre moment là les femmes, hein, quand même, hein. Il n'y a plus de place pour nous, hein. J'ai envie de dire, non, mais vous êtes à 92% à tous les postes, à tous les endroits.
2: Et vous tremblez quand même.
0: C'est ça.
2: Mais oui.
0: Ça s'appelle, comme dans les questions décoloniales, la fragilité blanche, il y a une fragilité mec, cis, être. Enfin, je suis désolée, j'espère que...
1: Soyons misandres ici.
0: Non, voilà, sans animosité, mais c'est juste... Il y a quelque chose qui me choque vraiment là-dedans. C'est encore central, et mettre au centre ses propres sentiments, en plus.
2: Oui.
0: Quand on a le privilège, et genre, c'est pas gentil de penser que je suis sexiste. Bah oui, mais tu l'es, en fait. Donc, essaie de grandir. Et après, on a chacun et chacune des biais, évidemment. Et sexister, autant c'est pas pour dire que, il y a les purs et il y a les impurs, mais il y a quand même, Ouais, il y a un degré de non-remise en question qui est crasse, quoi, qui est vraiment d'une profondeur qui, qui m'attriste, mais qui est quand même, comme tu le disais, minée par toutes les initiatives que tu cites, enfin tout. Tout ce que tu viens de dire, et de, enfin bref, tout ça fait bouger, je pense, les lignes.
2: Oui, oui, je pense qu'on est, on est qu'au début, il y a encore un chemin immense à faire, mais on est là, quoi.
1: Ça montre qu'il y a des, d'autres chemins qui peuvent se faire en parallèle ou à l'intérieur, en fonction de comment on a envie de pirater ce système.
2: Oui, il y a beaucoup de gens qui ont envie de faire ça à l'intérieur. C'est vrai que... Moi, de plus en plus, j'ai vraiment envie de parallèles. C'est ok, on vous laisse vos réseaux, allez-y, faites-vous plaisir. Vous avez l'habitude. Mais je trouverais ça tellement plus joyeux aussi.
0: Oui, il y a ça aussi.
2: Quelque part, on parle encore d'eux, en fait.
0: Ils sont centrés dans les discours, et encore.
2: C'est dommage.
0: Alors, on a beaucoup de choses à se dire à côté d'eux. Voilà. On a énormément de rattrapage. Oui, tout à fait. Moi, j'avais une question, alors c'est sans transition. Ton blog s'appelle, enfin ton site internet s'appelle Silence Radio,
2: Radio.
0: À ton nom, mais ensuite, tu peux nous parler de cette affaire de Silence Radio, justement?
2: Alors, c'est ma meilleure amie qui un jour a vraiment a fait un lapsus et je me suis dit, c'est magnifique, c'est l'une des plus belles expressions que j'ai entendues. Et depuis, Silence Radio. Et vraiment, elle voulait dire silence radio.
0: Oh,
2: et j'ai dit, j'adore, ça ne te dérange pas si je te le pique. Et oui, j'aime vraiment beaucoup, beaucoup ça. Mais c'est vraiment le hasard qui m'a offert ça.
0: Et puis, on est à la radio, alors on adore. Mais oui. Ce petit lapsus, tu remercieras ton ami.
2: Oui.
0: Et quel est ton rapport, c'est une question vaste encore, sans alcool, à cette heure-ci de l'après-midi. Ton rapport peut-être à la question du silence, à la fois peut-être dans la création sonore ou musicale, mais peut-être aussi à travers tes écrits, si tu as envie aussi d'évoquer ton travail d'autrice ici avec nous, avec plaisir.
2: Alors, le silence, hélas, n'est pas quelque chose que je connais, même si je pense que de toute façon, ça n'existe pas dans l'absolu. Enfin, ça n'existe que dans l'absolu, disons, le silence. Mais j'ai des acouphènes absolument terribles. Donc, en fait, je n'ai pas le luxe de connaître ce qui se rapproche le plus du silence, ce qui me manque beaucoup. Donc, j'ai un rapport de désir profond au silence. Et quand on a des acouphènes, les spécialistes disent qu'il faut lutter contre eux avec des bruits de qualité et apprendre à composer avec eux. Il n'y a pas de miracle, à moins d'avoir beaucoup d'argent et de pouvoir avoir des implants, des choses comme ça qui ne seraient pas remboursées. Et oui, c'est problématique. Et ça permet pas d'écouter certaines musiques avec des fréquences qui sont trop proches de l'acouphène. Donc j'ai plusieurs types d'acouphènes, mais le plus constant que j'ai depuis 10 ans en continu jour et nuit est strident. C'est très déplaisant. Et j'ai un projet en ce moment avec une compositrice où elle m'a envoyé une miniature avec une fréquence tellement proche de mon acouphène qu'il a bondi d'un coup. Et je lui en ai parlé. Elle m'a dit, tu veux que je l'enlève? Et je lui ai dit, non, ça va, il ne dure pas très longtemps, mais c'est vrai que c'est un inconfort. Et voilà, mon rapport au silence est très complexe.
0: Et ça pose la question des écoutes alternatives aussi, divergentes. C'est vachement intéressant, même si ça doit être douloureux au quotidien, c'est pas pour
2: mais glamouriser. Mais Valentina, quand j'ai rencontré, elle m'a dit, ah, t'as des acouphènes, c'est pour ça que t'aimes ma musique.
0: Ah, t'entends pas les distos, t'entends la...
2: Quoi, c'est de la pop. Mais il y a une compositrice expérimentale dont je parle un petit peu dans Bastana, qui s'appelle Lola de la Mata, qui a des acouphènes et qui a fait plusieurs pièces qui sont vraiment axées là-dessus, en fait, où elle essaye de restituer par le son ses acouphènes, entre autres.

0: Est-ce que tu pourrais nous parler peut-être de ton lien à l'écriture? C'est très vaste, il nous faudrait 2-3 heures de plus, mais plutôt peut-être sous l'angle de la bouche, de la recherche des mots, de l'expression et peut-être les interactions ou pas avec la question musicale et sonore en fait.
1: Oui, alors bah, souvent on m'a posé la question quand je présentais mes livres de l'omniprésence de la musique qui apparemment est plutôt marginale. Peut-être que je lis beaucoup d'auteurs et d'autrices qui parlent de musique parce qu'il y a une question d'affinité lective. Mais en tout cas, visiblement, il est plus courant que des écrivains et écrivaines se réfèrent à des arts plastiques, par exemple, on va dire à des disciplines plus élitistes que la musique. Je pense que c'est plus tellement vrai aujourd'hui, mais en tout cas, à mes débuts, on me faisait souvent remarquer. Et il y a toujours beaucoup de musique. Par exemple, là, j'ai un nouveau roman qui va paraître, enfin nouveau, j'ai écrit il y a 5 ans, mais il va sortir le mois prochain, qui s'appelle Colline, donc ce sera mon premier sorcière Cambourakis. Dedans, il y a une personne réelle, qui est une chanteuse pas du tout expérimentale américaine, qui s'appelle Jamila Woods. Elle est de Chicago, elle fait quelque chose qui sera entre la soul et le R&B, mais avec dans ses deux premiers albums, parce que le troisième a été très décevant pour moi, il est sorti entre l'écriture et l'apparition de mon propre livre. C'était des disques politiques, un petit peu dans la veine de gens comme Nina Simone, Erykah Badu. Enfin, vous voyez vraiment cette grande famille de femmes afro-américaines qui défendent le féminisme afro-américain, quoi. Enfin, c'était ce qu'elle faisait à l'époque où j'ai fait d'elle un personnage. C'était la première fois que je... Non, c'était pas la première fois. Enfin, la première fois que je mets une musicienne vivante dans un roman. Parce que le livre sur Meredith n'était pas un roman, c'était plus un récit. J'avais déjà écrit un roman où on voyait Kathleen Ferrier, qui était une contralto anglaise, qui a vécu plutôt, elle, on va dire qu'elle s'est fait connaître dans les années 40. Et elle apparaissait, mais bon, elle était déjà décédée, donc c'est encore un peu différent. Mais la musique est toujours omniprésente. Et comme la musique est mon obsession principale, ouais, l'une de mes obsessions principales dans la vie, forcément, il y a beaucoup de musique dans mes romans d'autrices frustrées de ne pas être musicienne. Et effectivement, aussi une recherche sur la musicalité de la langue, notamment en poésie. Et j'ai toujours, même en roman, relu énormément à voix haute pour vérifier que... Il y a des choses, par exemple, que je ne supporte pas. Je ne supporte pas les hiatus. Après, ça m'est propre, mais j'aime beaucoup retravailler le texte à travers l'oreille, effectivement. Ouais.
0: Et tu apprécies lire tes textes et faire des performances
1: Oui, j'aime beaucoup ça. Alors, c'est difficile parce que je suis encore une fois très, très inhibée, mais une fois que je suis lancée, ça va en général. Mais par exemple, tout à l'heure, quelqu'un m'a envoyé une vidéo de ma lecture d'hier avec Katia, je ne peux pas en fait. J'ai regardé un extrait pour faire plaisir à l'adorable personne qui me l'a envoyé, mais je lui dis, non, je ne peux pas m'entendre et me voir, enfin, ce n'est pas possible, c'est vraiment impossible. Mais en tout cas, au moment où je le fais, comme je suis à l'intérieur de moi et que je n'assiste pas à ma propre performance, ça va très bien, je m'amuse, je peux même vraiment me mettre à chanter, danser, sautiller. Enfin, si le texte s'y prête, hein, bien sûr. Mais,
0: Il y a un rapport aussi au corps, à la joie du corps.
1: Ouais. Mais d'ailleurs, j'écris beaucoup en mouvement. C'est une de mes particularités, c'est que je cours et je fais du vélo tous les jours, beaucoup en fait. Je cours une centaine de kilomètres par semaine et c'est dans ces moments-là que les textes prennent forme dans mon esprit. Ensuite, je me mets à mon bureau, il faut bien le faire à un moment, et puis j'écris. Et la semaine dernière, il y a 2 semaines, j'étais en résidence avec d'autres poètes. Et l'un d'entre eux m'a fait découvrir une application qui s'appelle Écrire à la voix, que j'ai donc téléchargée sur mon téléphone. Et donc, quelquefois, je suis en train de courir et puis je dicte des choses. Et puis après, je peux m'envoyer directement le fichier Word. Ce qui me fait rire, c'est qu'il y a beaucoup de mots qu'il ne connaît pas. Donc, bon, quelquefois, je retrouve des trucs très étonnants qui pourraient presque faire de la poésie absurde. Et puis, à partir de là, je peux retravailler. Donc, c'est vraiment pour moi le mouvement et au cœur même de l'écriture. J'aime pas du tout l'idée qu'on estime que les écrivains et écrivaines sont des gens qui écrivent à leur bureau, avec leur bibliothèque à portée de main. Il y en a, oui, mais pas que, en fait. Le corps n'est pas forcément totalement étranger à l'écriture.
0: Oui, tout à fait. Le lien, le corps, la voix. Je suis très fan de Hélène Cixous, enfin sur ces entre autres théoriciens, théoriciennes de cette question du rapport aux émotions et à l'écriture et à l'oralité. Et en gros, ce lien perdu qui s'explique par les constructions de genre, etc. Le patriarcat, entre autres, et tout. Et donc, merci de parler de ces pratiques alternatives, mais qui sont, je pense, en fait, relativement courantes, mais qui ne sont pas visibles, enfin qui ne sont peut-être pas mises en avant par rapport à un archétype.
1: Pas assez noble.
0: Voilà, c'est oui. ça.
2: Mais encore une fois, c'est une question de qui, oui, d'où voilà. viennent, qui a ses savoirs aussi, et quels oui. savoirs sont valorisés.
0: Quelle représentation.
1: Oui, bien sûr. Oui.
0: Mm-hmm.
1: Oui,
0: tout à fait.
1: À la limite, on va passer pour ne pas être tout à fait sérieuse si on écrit,
0: voilà.
1: Si on met le corps trop en avant. Faut pas trop incarner non plus, parce que
0: c'est ça.
1: Il faut un peu de dignité quand même. On est des écrivains.
0: On est dans la tête, pas dans la chair.
1: C'est exactement.
0: Et... voilà.
2: Alors que tous nos savoirs, ils proviennent du corps avant tout.
1: On est bien d'accord.
0: Sans ça, c'est un peu compliqué. Est-ce qu'on a d'autres choses pour... Est-ce que Fanny, tu aurais envie de parler d'autre chose?
1: Mais non, j'ai l'impression d'avoir déjà parlé beaucoup, en fait.
0: Oui,
1: je suis désolée.
0: C'était très riche. On a adoré.
1: Je suis bavarde.
0: On adore.
2: On s'appelle la bouche, donc on aime les gens qui
0: parlent. Et on aime les oreilles de la bouche à l'oreille. Voilà, ça marche.

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0: Bonsoir, vous êtes bien à l'écoute de Radio Campus Grenoble. Cette semaine, avec l'apérophonie, on a consacré nos émissions à la solidarité avec le peuple palestinien. Alors on a choisi ces dates-là parce que la semaine dernière, le 15 mai précisément, on commémorait la Nakba partout dans le monde. Alors ce soir, on avait annoncé la diffusion du deuxième épisode sur les prisonniers palestiniens qui fait suite à l'émission de hier soir. Malheureusement, cette émission n'est pas encore prête à être diffusée, alors j'ai choisi de vous faire écouter une émission sur les prisonnières palestiniennes. Elle a été réalisée l'année dernière par Langue de Fronde sur Fréquence Paris Pluriel. Bonne écoute!
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8: Salut à toutes, salut à tous. Vous êtes sur FPP 106.3 et vous écoutez Langue de Fronde.
9: On a eu envie de parler de la Palestine, de l'écouter vivre encore ici. Parce qu'elle occupe les pensées de nos amies palestiniennes en France et qu'elle occupe les nôtres.
8: Qu'elle est dans les manifs et soirées de soutien auxquelles nous participons, dans les livres et les articles que nous lisons.
9: On voulait l'écouter résister sur nos ondes.
8: L'idée de cette émission commence devant les tables de documentation de Samidoun,
9: qui est un réseau international de solidarité avec les prisonniers et prisonnières palestiniennes, en première ligne de la criminalisation du soutien à la Palestine en France.
8: Sur ces tables, des fascicules contenant des textes de prisonnières palestiniennes enfermées dans les prisons coloniales israéliennes.
9: Il y a leurs visages sur les couvertures.
8: Elles sont toutes différentes.
9: Elles sourient ou pas.
8: Elles sont très jeunes ou plus âgées.
9: De Cisjordanie ou de Gaza.
8: Elles ont toutes été emprisonnées, ou le sont encore.
9: Pour des mois, des années, plusieurs fois.
8: Elles s'appellent Layan Kayed, Khalida Jarrar, Isra Lafi, entre autres, et nous ne savons presque rien d'elles.
9: Et puis il y a la lecture de l'article du Monde diplomatique « Palestinienne emprisonnée, une histoire de résistance » paru en janvier 25 et écrit à quatre mains par Hélène Servelle et Assia Zaino, respectivement journaliste et chercheuse.
8: Comme le dit l'essayiste palestinienne Nada Elia dans son livre « Palestine, un féminisme de libération »,
9: notre féminisme n'est pas une force politique comme les autres, qui ne consiste qu'à demander l'égalité entre les hommes et les femmes dans la société telle qu'elle est.
8: Non, il s'agit d'une force de transformation.
9: Cette émission commence donc avec des sons de la manifestation du 8 octobre 24 à Paris,
8: appelée à l'initiative de l'Assemblée féministe Paris-Banlieue,
9: pour la fin du génocide en Palestine.
8: Et nous faisons nôtres toutes les paroles prononcées ici.
9: Et puis vous entendrez l'enregistrement d'une rencontre datant du 20 mars 2025, avec Hélène Servelle et Assia Zaino, autour de leur passionnant article.
8: Et enfin, nous avons voulu lire des extraits du texte « La prison comme un texte », écrit par Layan Kayed lors de son incarcération par le régime colonial israélien dans la prison de Daimon en 2021.
9: Aujourd'hui, avec elles toutes, la force transformatrice est partout.
8: Palestine vaincra. Bonne écoute.
10: Tahia, Tahia, Palestine !
11: Merci l'AG Féministe Paris-Banlieue qui a initié cette manifestation extrêmement importante contre l'armement d'Israël. Nos organisations féministes ont elles aussi leur rôle à jouer parce que c'est toutes et tous ensemble qu'il faut lutter. Dans nos syndicats, dans la rue, dans les entreprises d'armement, dans les ports et dans les aéroports pour obtenir l'arrêt total de tout commerce d'armement avec Israël et la fin de ce génocide. Merci.
12: Ce jour est pour nous féministes l'occasion de rappeler l'urgence de mettre fin à cette violence coloniale et à la complicité active de la France. Nous exigeons que notre pays cesse immédiatement ses ventes d'armes et de matériel militaire à Israël et nous appelons clairement à la fin du massacre colonial à Gaza, en Cisjordanie et au Liban. Dans ce contexte, il est crucial de dénoncer un phénomène insidieux qui se déploie aussi bien en Israël qu'en France, le fémonationalisme, ou l'appropriation des sujets féministes à des fins militaristes et nationalistes. En Israël, ce mécanisme prend une forme particulièrement sophistiquée avec la glorification de l'implication des femmes dans les forces armées. Des vidéos mettant en scène des soldates, comme celle de l'unité tankiste du bataillon Caracal le 7 octobre dernier, sont diffusées massivement pour promouvoir l'idée d'une armée égalitaire et progressiste où les femmes jouent un rôle essentiel dans la défense de la nation.
13: Je voudrais le dire ici, en tant que militante trans, en tant que militante LGBT, je voudrais faire une promesse. On va toujours combattre les violences coloniales, même quand elles essayent de se couvrir de paillettes. Je le dis comme l'ont dit les militants juifs anti-zionistes dans le monde entier. Je le dis comme l'ont dit ces jeunes juifs qui refusent le service militaire en Israël et qui sont envoyés en prison. Ce génocide ne sera pas mené en notre nom.

0: La cause palestinienne est une cause féministe, car elle incarne la lutte pour la liberté, la dignité et la justice pour tous. Dénonçons. Perturbons, occupons, nos luttes sont liées. Désarmons le fémonationalisme et le pinkwashing, en Israël comme en France, et construisons une solidarité féministe véritablement internationaliste.
1: On nous racontait pendant des années que Israël c'était un havre de paix pour les LGBT, que Israël c'était la seule démocratie dans le Moyen-Orient. Mais qu'est-ce qui se passe dans les prisons israéliennes où sont détenus des milliers, des dizaines de milliers d'hommes et de femmes palestiniens? Qu'est-ce qui se passe dans Sdeh Tayman, où des hommes palestiniens sont violés avec des matraques, où ils sont passés à tabac, où ils sont torturés par la femme? Et quand les faits de torture dans Sdeh Tayman ont été révélés et que la justice israélienne a tenu un procès symbolique pour discipliner les soldats, quelle a été la réponse de l'extrême droite israélienne? Elle a organisé des émeutes massives pour soutenir le droit de torturer, de violer et de tuer les prisonniers palestiniens. C'est ça les valeurs démocratiques israéliennes dont on nous parle. Dans le même temps, les femmes palestiniennes sont désarmées et humiliées par l'armée israélienne. Elles sont incarcérées, elles sont privées des besoins matériels les plus élémentaires. À Gaza, elles subissent des accouchements et césariennes à vif en raison du manque d'équipements médicaux. Elles manquent d'équipements et de produits d'hygiène de première nécessité. Elles sont exposées à des violences sexuelles et sexistes exacerbées par l'état de guerre et de siège. Mais je voudrais le souligner, les femmes palestiniennes ne sont pas juste des victimes de l'armée d'occupation. Les femmes palestiniennes résistent à l'occupation coloniale. Elles résistent dans les geôles israéliennes. Elles résistent dans les campements de réfugiés. Elles résistent malgré le froid. Elles résistent malgré la faim. Elles résistent malgré les bombardements. Et je voudrais le saluer.
2: La Palestine en elle-même, de toute façon, est une boussole morale et intellectuelle, éthique et féministe de toute façon.

0: 20 mars 2025, à la Cité Audacieuse à Paris, rencontre organisée par les Amis du Monde Diplomatique avec Hélène Servelle et Assia Zaino autour de leur article « Palestinienne emprisonnée, une histoire de résistance ».
1: Hélène Servelle est journaliste indépendante. Elle travaille sur des questions d'exploitation au travail, de discrimination et de migration. Assia Zaino est doctorante en histoire et anthropologie à l'INALCO, associée à l'IFPO, territoire palestinien. Son travail de thèse, entamé en 2022, porte sur les différentes formes de résistance des prisonnières politiques palestiniennes dans les prisons coloniales israéliennes.
2: Est-ce que là, oui, on entend ? Oui, super. Bonsoir à toutes et tous. Je suis Hélène Servelle. En fait, ce travail en commun, il a commencé, je crois, en réalité, bien avant janvier dernier, évidemment. On a toutes les deux des liens très forts et quand même relativement anciens avec la Palestine, pour y avoir vécu plus ou moins longtemps chacune, et pour avoir toujours des attaches très fortes là-bas. Et évidemment, le 7 octobre 2023 nous a évidemment beaucoup touchés, beaucoup mis en colère. Et, en tout cas, moi, j'ai en tout cas été dans une espèce de tétanie et de sidération pendant plusieurs mois. On s'est retrouvés aussi avec Assia dans cet état un peu... Enfin, en tout cas, depuis la France, là, à avoir des nouvelles, à recevoir des nouvelles... des nouvelles terribles, hyper préoccupantes, quoi. Et c'est à ce moment-là où j'ai proposé à Assia qu'on extrait sa matière immense et très riche pour en faire quelque chose, un article en tout cas accessible, et essayer de proposer un peu une compréhension. Alors en une double page du diplôme, c'est pas évident de proposer un texte qui visibilise et rend hommage et aussi, enfin, historicise aussi cette lutte des prisonnières palestiniennes qui est en fait largement silenciée, en tout cas en France. Il y a eu beaucoup d'arrestations au moment du 7 octobre, mais bien après, puis des arrestations, puis des libérations, puis des redésarrestations, etc. Donc ça nous a, enfin voilà, on s'est dit, faisons quelque chose de cette matière ensemble et faisons aussi sortir cette matière aussi du seul cercle académique de l'université. Et voilà, en gros.
3: J'ai pas beaucoup à rajouter, mais je pense qu'il était aussi important de... Justement, les mois qui ont suivi le 7 octobre ont aussi été marqués par à la fois une forme de sidération, mais aussi une forme de censure très large dans le milieu universitaire, dans le média, dans la rue. Et du coup, donc, les premiers mois qui ont suivi le 7 octobre, il y a eu des formes de censure ou d'autocensure à l'université, de beaucoup de chercheurs. Il y a eu une répression vis-à-vis des étudiants qui prenaient la parole. Récemment, on l'a vu à Sciences Po et dans d'autres universités. Et donc, c'était nécessaire aussi d'occuper la place, de prendre la parole et de prendre la parole aussi en dehors, donc à la fois dans le milieu universitaire et en dehors, pour que ces histoires des luttes circulent. Et notamment parce que la question des prisonniers et des prisonnières, tout en étant centrale dans les rapports, dans les enjeux des dominations coloniales et des luttes anticoloniales qui façonnent le quotidien des Palestiniens et des Palestiniennes, sont souvent... en tout cas minimisé, où il y a moins d'attention sur la question des prisonniers, alors que c'est vraiment central. Là, on a entendu au moment des libérations, on connaissait tous les détails, tous les visages des prisonniers israéliens qui ont été libérés. Et toutes ces milliers, ces centaines de prisonniers et des prisonnières qui sortaient, on n'en savait rien. C'était un peu comme s'ils tombaient du ciel, on ne savait pas pourquoi ils étaient en prison, quelles étaient leurs histoires. Et donc, c'était aussi un peu l'envie de visibiliser leur lutte, leur histoire.
2: Juste pour rajouter quelque chose, je crois qu'on s'est aussi retrouvé sur cette question de la censure, évidemment dans la sphère académique, mais aussi évidemment dans la sphère médiatique, où suite au 7 octobre, c'était quand même très très compliqué, vraiment. Enfin, moi, en tout cas, j'ai vraiment eu une période où je pouvais plus écouter les médias français parler de la Palestine. Vraiment, c'était très compliqué. Il se trouve que j'ai fait aussi un travail de mémoire, pour le coup, pas de thèse, mais de mémoire universitaire, sur la question de la sociologie des journalistes européens, enfin occidentaux, et en particulier français et françaises en Palestine, en Israël, et un peu pour essayer de débaucher une espèce de sociologie un peu des conditions de fabrication de l'information en Palestine et en Israël par des journalistes français et françaises en l'occurrence. Et en fait, il y a plein de paramètres très matériels qui expliquent que en fait l'information qu'on reçoit ici en France sur cette région-là soit biaisée, soit partielle. Déjà, depuis très longtemps, alors je parle avant 7 octobre, une espèce de désintérêt de la question palestinienne, parce que littéralement, il y a des journalistes qui s'entendent dire, en proposant des sujets sur la Palestine, oh, ça va la Palestine, de toute façon, il y a rien qui change, donc de toute façon, on va pas écrire un truc, on va faire des trucs sur quelque chose qui change pas, c'est toujours la même chose, quoi, on entend toujours la même chose. Donc voilà, ce qui témoigne d'une méconnaissance absolue et d'une ignorance absolue de la société palestinienne, qui est, comme toute société, mouvante, multiple, complexe, il y a des riches, il y a des pauvres, il y a du sexisme, du racisme, enfin voilà, comme partout, quoi, et que pourquoi on raconterait pas ça aussi, comme on le raconte dans tous les autres pays du monde. Voilà. Et par contre, dès qu'il y a une explosion, une bombe, des roquettes tirées par le Hamas sur Israël, etc., là, oui, tout de suite, il faut absolument réagir. Et par ailleurs, il y a des choses très, comme je disais, très matérielles qui, moi, j'ai constaté, par exemple, mais c'est le cas dans, je dirais, tous les pays arabophones, en tout cas, voilà, quand les journalistes vont s'installer là-bas pour être correspondants, correspondantes ou pour être indépendantes, ces personnes-là, pour l'immense majorité d'entre elles, ne parlent pas un mot d'arabe. Et très peu aussi par l'hébreu, en l'occurrence en Palestine-Israël, quoi. Et déjà, alors que, de la même manière, si quelqu'un va être correspondante à Berlin ou à Rome ou à Madrid, évidemment qu'on va lui demander de parler allemand, italien ou espagnol. Et si c'est pas le cas, on va lui dire, écoute, t'es bien gentil, mais qu'est-ce que tu veux aller foutre à Berlin, en fait, pour être journaliste, tu vas rien comprendre à ce qui t'entoure. Là, la question ne se pose pas du tout, à aucun moment. Voilà. Et c'est le cas jusqu'à aujourd'hui. Et par ailleurs, il y avait aussi des questions de classe aussi entre les journalistes correspondants, correspondantes qui avaient un poste, etc. Et les autres qui étaient pigistes. Et donc les postés étaient plutôt, étrangement, plutôt du côté de Jérusalem-Ouest ou Tel Aviv, et les autres étaient plutôt dans Ramallah où c'est moins cher, déjà, premièrement. C'est beaucoup moins cher de se loger. Voilà. Moi, j'ai pu observer déjà un peu tout ça. Et puis ensuite, clairement, en Europe et en France, peut-être en particulier aussi, il y a une question... Enfin, il y a des... Voilà, on a une histoire coloniale qui est aussi en partie liée à la Palestine, qui fait que de parler de la Palestine, des Palestiniens, des Palestiniennes, des Arabes, de manière générale, c'est toujours un peu compliqué, quand même. Et voilà, je ne peux pas prétendre expliquer pourquoi il y a un trou noir médiatique là-dessus, mais en tout cas, c'est clair qu'en tant que journaliste, de parler, d'écrire sur la Palestine et de continuer à parler de la Palestine, ça devient compliqué. Ça devient compliqué, on nous demande de nous justifier, de défendre pourquoi, enfin d'expliquer pourquoi on parle de ça encore, et toujours de se positionner par rapport à toutes sortes de choses qui n'ont rien à voir. Juste peut-être pour dire que dans cet article qu'on a écrit ensemble à quatre mains, on a aussi, y compris dans le monde diplomatique, on a négocié à quelques endroits des mots, des formulations, des expressions qu'on ne souhaitait pas apparaître dans l'article pour des raisons politiques. Il se joue à cet endroit-là aussi le tournoi médiatique, c'est-à-dire qu'on emploie des mots qui ne... Enfin, les mots ne sont pas neutres, j'imagine que vous le savez, mais lors d'une relecture de notre papier, donc une nombreuse relecture de notre papier, mais très riche et intéressante au demeurant, la personne qui nous a relu, a écrit le mot « otage » pour parler des otages israéliens et israéliennes. Et d'autant plus quand il s'agit, là on est en train d'écrire un papier sur les prisonnières palestiniennes, d'utiliser ce mot, une personne otage, il s'agit d'une personne otage retenue, enfin prisonnière pour des raisons politiques. Pourquoi on utilise otage pour les personnes israéliennes et pas otage pour les personnes palestiniennes? Nous, ça nous paraissait inconcevable d'utiliser ce mot, et en particulier parce qu'on était bel et bien en train d'écrire un papier sur les prisonnières palestiniennes. Et ça a été tout de suite compris, et voilà, il y a eu une formulation qui a fait disparaître ce mot-là. Mais en tout cas, je crois qu'on a été submergés d'articles ou de reportages qui utilisaient vraiment des mots, alors soit sans les connaître, soit en répétant des choses sans vraiment y réfléchir, soit à dessein utiliser des mots hautement politiques pour la plupart du temps, malheureusement. Contre le narratif palestinien, en tout cas, ou les narratifs palestiniens, et reprenaient à leur compte des narratifs clairement israéliens, ou en tout cas coloniaux et violents, sans se poser la question, ce qui est peut-être même plus grave que quasiment que d'en avoir conscience,
4: Et donc voilà, ce que je voulais dire, c'est qu'on a écrit cet article en ayant vraiment une vigilance très très grande et employons les mots, les vrais mots quoi, les mots qui décrivent ce qui est en train de se passer et qui décrivent la réalité de ces femmes prisonnières palestiniennes.
0: L'écriture nous offre une échelle pour regarder les choses avec un peu de hauteur, pour assembler les événements aléatoires et minimes en un puzzle plus grand et plus significatif. Grâce à elle, nous brisons notre isolement et ses conséquences psychologiques, sociales et intellectuelles, et nous devenons, du moins dans notre esprit, des sujets et des objets faisant partie d'un ensemble plus vaste d'événements. Nous vivons la prison comme un texte, tout en dépassant ses récits de bravoure ou de souffrance, et en allant au-delà de notre identification en tant que simple prisonnier

0: De rappeler que le mouvement des prisonnières palestiniennes fait partie intégrante du mouvement plus large des prisonniers et des prisonnières palestiniens, et que donc il ne faut pas forcément les considérer à part, comme parfois arrive quand il y a aussi des recherches des chercheuses occidentales sur les femmes du Sud global. Il y a parfois des tendances à les considérer comme une partie, à les extraire de leur société, les considérer comme une partie séparée de leur société. Donc les prisonnières palestiniennes font partie du mouvement des prisonniers plus large, mais ont la structuration de leur mouvement traverse des spécificités liées donc aux conditions particulières qu'elles vivent en prison. Les femmes palestiniennes ont participé depuis le début à la résistance anticoloniale palestinienne, d'abord contre la colonisation britannique et puis contre la colonisation sioniste. Mais malgré ça, ont été moins visées directement par les arrestations que les hommes, ce qui est en général globalement le cas. Donc les femmes en prison sont globalement beaucoup moins que les hommes, même en France et un peu partout. Le mouvement des prisonnières palestiniennes a ses structures selon des spécificités. Donc les femmes ont été aussi pendant très longtemps dans les prisons avec des prisonnières israéliennes juives des droits communs. Donc une des premières revendications était le fait d'être reconnue en tant que prisonnière politique et séparée donc des prisonnières israéliennes juives des droits communs. Un autre élément qui caractérise le mouvement des prisonnières femmes est le fait qu'elles étaient donc réunies toutes dans la même prison pour la plupart, donc il y avait moins de transferts entre une prison et l'autre et donc moins de possibilités en même temps de se coordonner avec les autres prisonniers. Et aussi le fait que les femmes ont été toujours prioritaires dans tous les échanges des prisonniers, ce qui créait du coup des difficultés dans la transmission des mémoires des luttes et de l'organisation du mouvement des prisonnières, ce qui n'avait pas été le cas chez les hommes, où il y a des hommes qui sont en prison pendant 40 ans, depuis 40 ans, et donc il y a une transmission de l'organisation et des luttes qui est plus facile, paradoxalement.
1: تهمس أمل لنفسها ونسمعها لضيق المكان اللي خلانا نصبر انه فيش غير.
2: Amal se murmure à elle-même. Et comme la pièce est petite, nous parvenons à l'entendre. Nous sommes déterminés puisque nous n'avons rien d'autre que notre détermination. Derrière cette phrase remplie d'humilité, Amal transforme chaque matin l'existence en quelque chose qui a du sens. L'héroïsme est le pont qui relie les demandes des femmes détenues pour de meilleures conditions de vie, comme des téléphones à usage collectif, le retrait des caméras de surveillance, le traitement de l'humidité, à leur refus absolu des prisons. Il relie le rêve des prisonniers de reconquérir leur terre à leur incapacité de posséder la cellule dans laquelle ils vivent ou même de changer la couleur de ses murs. Et au détour d'une plaisanterie estivale, la volonté lie votre envie de savourer une pastèque à votre envie de savourer la liberté. La volonté, c'est le besoin de forger une alternative à la réalité d'aujourd'hui, de façonner un paradigme différent, de créer un imaginaire qui dépasse le présent tangible. C'est la condition pour qu'un fil relie nos diversités géographiques, intellectuelles et sociales, et pour relier notre héritage à notre avenir.
0: Et donc il y a justement différentes générations qui se suivent dans les prisons israéliennes, selon aussi ces échanges qui permettent la libération de la plupart des prisonnières. Pour donner quelques exemples, donc la première génération, donc la génération des années 70, il s'agissait principalement des femmes à la fois de la gauche palestinienne ou du Fatah, qui s'étaient entraînées par exemple dans les camps des Fedaïn au Liban, en Jordanie, qui revenaient en Palestine, en menant des actions militaires et qui avait une forte conscience politique déjà de base, qui puisait aussi dans une culture des luttes anticoloniales de l'époque. Et donc c'est au sein de la prison que leurs convictions politiques se renforcent, évoluent, se partagent, etc. En 79, il y a le premier échange qui permet la libération de beaucoup de femmes, notamment celles qui menaient un peu le mouvement, qui étaient les représentantes des prisonnières, etc. Et donc chaque fois, il y a les nouvelles, enfin celles qui restent, qui prennent en charge la restructuration du mouvement. Il y a un nouvel échange qui permet une libération en 83, et puis dans les années 80, qui coïncide avec la première intifade en 87, les arrestations augmentent largement et concernent toute la société civile palestinienne. Donc il y a des femmes qui sont arrêtées parce que

0: des drapeaux palestiniens, parce qu'elles ont tenu des écoles, elles ont accueilli dans leur maison des enfants pour leur faire cours alors que toutes les écoles avaient été fermées par l'occupation, pour avoir participé à des manifestations, mais aussi pour leurs liens familiaux, parce que dans une vision assez orientaliste et patriarcale, il y avait cette idée d'arrêter la sœur, la femme, la fille ou la mère de quelqu'un pour l'obliger à se rendre, dans une idée que l'homme palestinien ne pourrait jamais accepter de ne pas protéger sa femme, de la laisser en bas de l'occupant. Et au contraire, on a des témoignages, des messages de mères qui, depuis, à travers les avocats ou à travers la radio, disent à leur fils en clandestinité, reste caché, si tu te rends pour me sauver, je ne vais plus te reconnaître en tant que fils, et que donc, au contraire, inciter le fils ou le mari à continuer à poursuivre la lutte. Dans les années 80, les femmes obtiennent donc leurs revendications qui sont la séparation des prisonnières israéliennes, mais aussi l'arrêt de tout type de travail à profit de l'occupation, parce qu'elles étaient obligées de coudre les uniformes pour l'armée, de cuisiner pour l'administration pénitentiaire, etc. Et ça, c'est une anecdote qui est importante, que je tiens à raconter, parce que c'est représenté par toutes comme une victoire et comme un élément fondamental du mouvement des prisonniers en général. C'est le fait qu'au moment des accords d'Oslo, quand il y a les négociations pour donc, la libération des prisonniers et des prisonnières, la plupart des prisonniers hommes sortent de prison, mais 350 restent. En ce qui concerne les femmes, quand l'officier arrive en prison pour dire que toutes les femmes vont sortir, sauf 5 accusées d'avoir tué des soldats, elles se réunissent et décident collectivement de refuser cette libération. De refuser cette libération parce que, comme elle disait, c'est une cause collective et donc la libération devait être collective. Donc il y avait des femmes qui étaient condamnées à 15 ans de prison et qui acceptent donc de rester en prison pour lutter pour la libération de toutes les autres. Et donc, au bout de 16 mois de grève, dans lesquels elles refusent toute tentative de les sortir de force, elles obtiennent, au bout de 16 mois, la libération de toutes les femmes. Donc, en 1997, il n'y a plus aucune femme palestinienne qui se retrouve dans les prisons. Et cet événement, qui est vraiment présenté comme un pilier de l'histoire du mouvement, est très peu transmis aussi au sein de la société palestinienne. Et justement, certaines prisonnières ont dit que s'il y avait eu cette transmission, lors des échanges successifs, peut-être il y aurait eu aussi des formes de lutte de la part des femmes pour refuser que certaines, de laisser certaines derrière elles.
1: بكونها استيرادا للإنسانية هي التي تجعل التحقيق والبوسطة والقمع والعزل مواجهة.
2: En tant que restauration de l'humanité, la volonté est ce qui fait des interrogatoires, des camions de transfert des prisonniers, de la répression et de l'isolement, des lieux de confrontation. C'est votre seul moyen de ne pas être transformé en un objet monstrueux que l'on traîne et que l'on enchaîne. La volonté, c'est garder votre capacité de prise de décision lorsqu'ils vous imposent les leurs. Où s'asseoir, quand se lever, quand quitter la cellule, pour 5 heures et pas plus, quand prendre un bain. Quelles sont les 10 chaînes de télévision que vous avez le droit de regarder, les livres que vous pouvez lire et le nombre de minutes pendant lesquelles vous pouvez voir votre mère. La volonté, c'est le refus de leurs chiffres et le refus d'en devenir un.
0: Après, il y a la deuxième intifada, donc les arrestations réaugmentent. Et il y a plus de prisonnières du Hamas et du djihad islamique qui rentrent en prison, en modifiant ainsi les équilibres au sein du mouvement des prisonnières, dans le sens où le mouvement s'organisait aussi en comité. Donc il y avait des élections, il y avait un comité qui gérait la bibliothèque, il y avait un comité qui gérait l'accueil des prisonnières, un comité qui gérait la cuisine, un comité pour gérer les affaires, les tensions internes et ne jamais s'adresser à l'administration pénitentiaire. Et donc vu qu'il y avait des élections, le fait qu'il y ait plus des prisonnières du Hamas et du djihad islamique a un impact sur les équilibres et sur les différentes représentantes qui à ces moments-là sont en prison. Et puis en 2011, il y a l'échange Shalit. Il y a presque toutes les femmes qui sortent, notamment, sauf 3, des Palestiniens des 48, donc des Palestiniennes qui ont la citoyenneté israélienne, qui sont exclues en raison de cette citoyenneté. Et les mouvements donc, se reconstruisent en étant portés par celles qui restent. Il y a, dans les années, on va dire 2015-16, il y a beaucoup de jeunes femmes qui rentrent en prison suite à des tentatives abouties ou non, ou à des accusations d'attaque au couteau ou avec des ciseaux, vraiment des collières, face à des soldats surarmés. Beaucoup de ces femmes rentrent blessées, des jeunes femmes rentrent blessées en prison. Et ce sont des adolescentes, pour la plupart, avec une préparation politique moins, moins forte. Et c'est justement en prison où la rencontre avec des militantes associatives, des syndicalistes arrêtés dans le cadre des campagnes répressives israéliennes dans les années 2000 qui visent, dans les 2020 qui visent les associations comme les associations Adamir al-Haq, l'association des femmes palestiniennes, l'association de l'agriculture et celle une association de santé. Elles sont toutes déclarées des associations terroristes, donc les membres de ces associations sont arrêtés. Et cette rencontre permet aussi pour des partages d'expériences, des formes de pédagogie au sein des prisons qui permet de restructurer le mouvement et donc de reconstruire un collectif de lutte.
3: Nous pouvons vivre en prison parce que nous avons déformé et pénétré le sens de ce lieu, refusant qu'il soit un cercueil. Nous nous habillons chaque matin en faisant mine que la foura, la promenade quotidienne d'une heure autorisée dans la cour de la prison, soit un voyage. Nous imaginons que lorsque nous sommes assis sur les marches en pierre, nous sommes assis sur un balcon et nous préparons du thé et des graines pour cela. Les bouteilles d'eau sont devenues des haltères pour la salle de sport que nous avons ouverte. L'une des pièces a été transformée en théâtre pour célébrer nos soirées communautaires et quelques livres sont devenus une bibliothèque. La prison veut vous isoler de votre peuple et de votre patrie, tout comme elle veut vous éloigner de votre idéal qui consiste à croire que la prison est le lieu de villégiature des rêveurs. Elle veut également vous éloigner des autres prisonniers et de leur héritage, en prétendant que le retrait d'un privilège est le résultat d'un mauvais usage de ce privilège par d'autres prisonniers. Mais vous, extrêmement reconnaissant, vous savez que sans les années de lutte et de sacrifice, la vie en prison n'aurait jamais été supportable.
1: مدركا أنه لولا أعوام من النضال والتضحية لما كانت حياة السجن ممكنة لك.
0: La question de l'éducation en prison, de la formation en prison, c'est une question qui est vraiment un élément central dans le récit aussi des prisonniers, hommes et femmes. C'est cette phrase de dire on a transformé la prison en école, en université, c'est une phrase qu'on entend beaucoup en Palestine. Et notamment chez les hommes, c'est quelque chose de très avant le 7 octobre, c'était quelque chose de très institutionnalisé, où dans certaines prisons, il y avait des enseignants qui avaient des doctorats et donc faisaient des cours avec des masters qui étaient reconnus par les différentes universités, etc. Chez les femmes, la question était différente pour différentes raisons, et en particulier en raison nombre inférieur de femmes en prison. Mais cette question de l'éducation et de transformer la prison en lieu de formation est centrale, a été un élément central dans la structuration du mouvement des prisonnières aussi, depuis le début. Et donc, depuis le début, par exemple, il y avait des cours d'alphabétisation pour toutes les femmes qui ne savaient pas lire ni écrire en prison. Ça veut dire que c'était, comme disait une des anciennes prisonnières, que c'était interdit de ne pas partager son savoir avec les autres. Il y avait des cours d'alphabétisation qui étaient avec des prisonnières qui accompagnaient les prisonnières analphabètes dans leur processus d'apprentissage de la lecture, de l'écriture. Donc les femmes, ça j'avais oublié, mais c'est important, les femmes palestiniennes, en prison, ayant été moins que les hommes, ça a eu aussi comme effet le fait d'avoir une organisation dans la prison qui était assez transversale, qui n'allait pas reproduire les différences entre les différents partis, parce que les hommes, ils avaient obtenu dans les années 80 d'être répartis dans les différentes sections de la prison selon leur appartenance au parti. Donc il y avait l'aile de Fatah, du Front Populaire, du Hamas, du Jihad Islamique, etc. Les femmes, pendant très longtemps, se sont organisées ensemble de façon transversale. Mais en même temps, donc, les contenus de cours reflétaient le profil des différentes femmes. Donc dans les années 70, il y avait beaucoup, il y avait des cours de, il y avait des cours d'histoire, des cours des sciences politiques, il y avait aussi des cours de mathématiques. À cette époque, il y avait aussi des prisonnières qui venaient d'ailleurs, qui s'étaient retrouvées, des internationalistes qui s'étaient retrouvées en prison. Et donc, il y avait des cours de français, d'hollandais. Les prisonnières qui parlaient hébreu partageaient, donc enseignaient l'hébreu. Et au fur et à mesure... Il y a dans les dernières années, par exemple, notamment depuis que Khaleda Jarrar est rentrée en prison, donc en 2015, Khaleda Jarrar, c'est une militante du Front populaire de la libération pour la Palestine, une ancienne membre du Conseil législatif palestinien, une féministe qui a été arrêtée à plusieurs reprises depuis 2015. Elle a passé que quelques mois en dehors de prison, toujours placée en détention administrative, donc sans chef d'inculpation, sans accusation. Et c'est un peu à partir de ces moments qu'elle a porté la construction au sein de la prison de certaines formations, notamment le bac, le passage du bac en prison, un cours des droits internationaux en prison, ainsi qu'une licence. C'était la première licence en travail social mise en place. Tout ça, ce n'était pas des concessions, donc tout ça, c'était des formations qui ont été mises en place en clandestinité. Et donc, ça veut dire que les livres rentraient à travers des stratagèmes, parce qu'en fait, les livres culturels, les livres éducatifs étaient les plus censurés en prison. Donc, dès qu'il y avait un livre de mathématiques ou de littérature arabe qui essayait de rentrer, l'administration pénitentiaire interdisait l'accès. Et donc, bon, ça, on l'a raconté, je me souviens plus si ça a été coupé, parce que de toute façon, en traitant, ça a été découvert, donc je le raconte. Mais ce qu'elle faisait, c'était que les familles allaient prendre des grands romans d'amour, des grands pavés d'amour, et en fait, entre page 20 et page 30, mettaient le manuel de sociologie, entre page 30 et 50, le manuel d'histoire, etc. Et c'était comme ça que donc, les livres arrivaient à rentrer dans les prisons, et que dans chaque cellule, les prisonnières allaient recopier tous ces manuels pour en avoir des copies en cas de confiscation et pour faire circuler ces copies. Il y avait aussi, pas seulement le fait de copier les manuels, mais c'était aussi le fait de créer des manuels à partir de rien, parce que quand la licence a été acceptée, donc c'était à travers les avocats, il y avait toutes des procédures à faire pour que cette licence soit acceptée par le ministère de l'éducation palestinienne dehors, tout en restant cachée d'une certaine façon à l'administration pénitentiaire à l'intérieur. Et donc, par exemple, ils avaient donc les programmes de l'université El Quds El Maftouha, qui était l'université partenaire, sauf qu'il n'y avait pas le matériel, donc elles n'avaient pas les matériels sur lesquels étudier. Et donc, il y avait, comme je disais, les prisonnières s'organisent par comité, donc il y avait le comité éducatif qui élaborait les programmes des cours à différents niveaux, donc justement du niveau de l'alphabétisation jusqu'au niveau universitaire, et qui donc allait créer des manuels. Et ces manuels étaient créés à partir à la fois des souvenirs des cours des étudiantes de sociologie de l'université de Bir Zeit, de celles qui avaient été profs, des informations des émissions radio qu'elles prenaient en note, des programmes à la télévision. Et donc, à partir de tout cela, elles créaient ou même elles allaient chercher dans les romans historiques des informations pour les mettre dans les manuels. Et donc, elle crée ces manuels à partir de rien. Et c'était des manuels qui, après, étaient recopiés et circulés d'une cellule à l'autre. Et en fait, comme beaucoup de prisonniers... Enfin, en tout cas, et ça, je pense que c'est important de citer justement les prisonnières que j'ai interviewées, pas seulement comme des sources d'informations, mais aussi comme des sources théoriques. Et donc, il est important pour moi de dire que moi, j'avais commencé en me disant que je voulais travailler sur comment les prisonnières ont transformé la prison en école. Et c'est en discutant avec beaucoup de mes interlocutrices, et notamment Layan Kayed, qui est une jeune femme qui a sorti des prisons récemment et qui étudie à Birzeit, à l'université de Birzeit, l'idée que ce qui est produit, la pédagogie produite en prison n'est pas juste la transposition du système scolaire qui existe dehors, mais c'est vraiment essayer de créer, de mettre en place des nouvelles relations pédagogiques, des nouvelles pratiques pédagogiques et de mettre en place vraiment ce qui est une éducation libératrice qui permet aussi même de redéfinir le concept de savoir et d'éducation dans un contexte colonial et dans un objectif de libération. Et c'était justement le fait de devoir aussi partir. Enfin, elle disait comment enseigner, par exemple, quand Khelda Jarrar, elle a réussi à faire rentrer toujours clandestinement la Convention de Genève, tous les accords, les textes du droit. Comment pouvoir enseigner ces textes à des femmes qui étaient semi-analphabètes, certaines, à d'autres qui n'étaient jamais sorties du village. Et donc, c'était toujours ce lien entre les conditions matérielles qu'elles vivaient, leurs conditions qu'elles vivaient et la théorie qu'elles étudiaient. Donc, elles faisaient des cours, elles étudiaient par exemple un texte de loi et puis elles l'appliquaient à tout ce qu'elles vivaient quotidiennement. Donc, c'était vraiment un travail aussi pour conscientiser toutes les relations de domination qui les traversaient et réfléchir à comment lutter contre. Et
1: في يوم الرابع من شهر أبريل سنة 2021 سرب طيور يعبر سماء السجن.
2: Le 4 avril 2021, une nuée d'oiseaux survole le ciel de la prison, rompant la grisaille de ses ombres. Nouran note cette visite dans un carnet qu'elle garde pour les événements rares. À sa grande surprise, elle découvre que les oiseaux ont survolé la prison le même jour l'année dernière. Nouran n'a pas de carte pour suivre la route des oiseaux et elle ne peut les observer que lorsqu'elle se tient sur la pointe des pieds et s'étire vers le haut. Elle documente néanmoins la migration des oiseaux d'une année sur l'autre à partir du même endroit. Qui donc documentera la misère de ce monde ?
1: فمن يوثق تعاسة هذا العالم؟
0: Donc avec l'arrivée, surtout au début, lors de la deuxième intifada, avec l'arrivée en prison des militants du Hamas et du Jihad islamique, il y a eu des moments de tension interne. Et ces moments de tension interne, ce sont des moments qui sont souvent exploités par l'administration pénitentiaire. Notamment en ce qui concerne les femmes encore plus, la prison c'est aussi un lieu, c'est aussi un des seuls lieux où peuvent se retrouver par exemple des prisonnières de Gaza, de Jérusalem, avant le 7 octobre, de Gaza, de Jérusalem, de Cisjordanie, qui jamais ne peuvent se rencontrer. Et c'est aussi un lieu où elles sont forcées de s'organiser ensemble. Il y a aussi une circulation, une organisation qui va au-delà des différences entre les parties. En effet, ça a eu un impact sur les contenus. Quand la majorité des prisonnières étaient du Jihad islamique et du Hamas, les contenus étaient beaucoup plus sur l'analyse des textes religieux. Mais c'était aussi des débats sur la place de la femme dans la lutte, en se basant sur des textes religieux. Une prisonnière racontait de comment elle essayait de convaincre, en citant l'exemple d'Aïcha, une des femmes du prophète, qui avait conduit une bataille, de la légitimité, de la participation des femmes dans la lutte, et aussi de leur rôle dans la société, etc. Mais les références étaient en effet plutôt plus des textes religieux. En même temps, notamment dans les dernières années, vu, encore une fois, il n'y avait pas une séparation forcément selon les parties, mais selon d'autres formes. Et par exemple, il y avait une cellule où il y avait un peu les anciennes ou les leaders du mouvement, où il y avait des femmes du Front Populaire, du FPLP, des femmes du Jihad islamique, qui s'organisaient ensemble. Le système, en vrai, ces cours dont je parlais, mis en place par Khelda Jarrar, ont été faits aussi grâce à Lina Jarbouni et à Mouna Kaadan, qui, elles, sont du Jihad islamique. Ce qui ne veut pas dire qu'il n'y avait pas du tout des tensions, mais qu'elles arrivaient quand même à faire coexister aussi différentes références. Khaleda a rigolé, elle se moquait un peu d'une de ses camarades de prison qui avait sursauté quand elle avait vu qu'elle avait mis son livre de littérature soviétique juste à côté du Coran et qu'en fait, elle lisait un peu l'une, un peu l'un, un peu l'autre. Et une des actions faites juste après le 7 octobre par l'administration pénitentiaire, c'était justement d'annuler toute forme chez les hommes, surtout de répartition selon les parties, et donc de mettre tous ensemble, de recréer les cellules et de faire exprès de mettre ensemble ceux qui s'est rassemblés le moins. Donc, par exemple, la femme, les jeunes universitaires qui avaient les tatouages et les piercings avec une femme très religieuse, etc. Et donc, l'objectif, c'était justement de créer des tensions internes. Et ce que, quand même, beaucoup de femmes ont expliqué, c'était qu'au début, c'était très compliqué, c'était un peu incommunicable, mais qu'au fur et à mesure, étant 23 heures sur 24 ensemble, cela te permet de vraiment t'ouvrir aussi aux autres, de discuter avec les autres, et aussi, c'est une occasion, elle disait, d'être avec des gens avec qui jamais, qu'on ne côtoierait jamais dans notre vie. Et ce qui permet aussi, en imaginant toujours, parce que ça, ça reste quand même un imaginaire présent, en imaginant une Palestine libre, ça part aussi de là, de ces rencontres qui ont eu lieu en prison, de ces façons d'essayer de se comprendre, de communiquer, d'accepter aussi des points de vue complètement différents. Et en effet, souvent, les prisonnières disent qu'elles arrivent, une fois sorties de prison, à jongler entre des points de vue très différents et à pouvoir être médiatrice dans tout ça.
1: Nourhan تضع كرسيا في منتصف الغرفة لتمشط شعر ياسمين التي تصف لنورهان. وبشغف التغييرات في القدس، عائشة وإسراء تجلسان على عتبة الغرفة.
3: Nourhan place une chaise au milieu de la pièce pour coiffer Yasmine, qui lui décrit avec passion ce qui a changé à Jérusalem. Aïcha et Isra sont assises sur le seuil de la pièce et saluent les personnes présentes dans la cour en buvant du café. Malak tournoie dans sa nouvelle robe après une visite de sa mère. Le visage de Malak, épargné par les coups de la vie, conserve ses traits de bébé. Rawan décrit ce qui se trouve devant elle et tout ce qu'elle dit devient poésie sans qu'elle s'en rende compte. Anar marche de long en large dans la cour, la main sur son ventre où se trouve le bébé attendu. Chorouk fête son 24e anniversaire en écrivant une lettre à sa mère. Et Kitam enseigne aux dames la couture tout en les écoutant parler de leurs soucis dans la vie.
1: Kitam تعلم الصبايا رتق ملابسهن وهي تزغي إلى همومهن.
0: Alors, en effet, on n'a pas abordé les prisonnières de Gaza après 7 octobre parce que on a très peu d'informations, même les associations, même Ad-Damir, les associations locales ont très peu d'informations, justement parce que il y a cette loi qui est la loi du combattant illégal, et donc qui permet de faire disparaître des gens, permet de garder quelqu'un sans que l'avocat ait des nouvelles, sans que la famille ait des nouvelles. Donc il y a plusieurs prisonniers, plusieurs prisonnières qui sont totalement disparus, dont personne n'a des nouvelles, personne n'a les chiffres, etc. Les témoignages des viols de groupe vis-à-vis des hommes et vis-à-vis des femmes dans la prison des Teman et dans d'autres camps, ce sont des témoignages qui sont sortis depuis le début, depuis les jours qui ont suivi le 7 octobre, qui, comme arrive souvent, ont eu besoin de la confirmation d'associations israéliennes des droits humains ou d'associations des droits humains tout court pour qu'elles soient entendues, mais ce sont des témoignages que dans la société palestinienne ont commencé à circuler dès le 7 octobre, et notamment toutes ces vidéos qui ont fuité et que parfois on a l'impression qu'elles ont fuité par hasard. C'est plutôt aussi une campagne qui existe souvent dans des situations coloniales, de mettre en scène toute la violence contre les corps décolonisés. Ça s'est passé en Italie pendant la colonisation de la Libye, ces photos des corps torturés en Algérie. Et c'était pareil, quand Ben-Gvir fait des selfies avec des prisonniers torturés derrière, ce sont des vidéos qui ne fuitent pas, ce sont des vidéos qui sont mises pour un sens de revanche, pour célébrer la superpuissance israélienne vis-à-vis des Palestiniens. Donc il y a des témoignages de viols, et notamment, en ce qui concerne la question des viols, le viol a été utilisé depuis le début contre les femmes prisonnières palestiniennes, contre les premières générations. Aïcha Aoud et Rasmi Aoud, qui sont deux femmes de la première génération, ont subi des viols. Et ça, ça aussi, ça fait aussi partie de toute une vision orientaliste israélienne qui justement utilise la question de l'honneur du corps de la femme pour faire pression aux femmes prisonnières et viser toute la communauté, toute la famille. Et donc la question des menaces de viol, c'est une question qui arrive toujours, qui est toujours arrivée, même avant le 7 octobre. Il y a aussi une pratique qui du coup a même un terme en arabe, en palestinien, qui c'est iskat siyasi, et ça veut dire faire des photomontages des femmes qui couchent avec des soldats et les envoyer dans leur communauté, dans leur village, etc. Et en même temps, si cela a contribué pendant un moment à mettre à l'écart ou en tout cas à ce que la femme prisonnière puisse avoir une position plus ambiguë que l'homme qui sort des prisons de la société, il y a eu tout un travail mis en place par les femmes prisonnières, des mises en récit aussi de ces viols qu'elles ont subis, pour revendiquer une honneur, enfin, pour délier l'honneur du corps de la femme et revendiquer l'honneur du corps de la femme qui résiste. Et donc Aïcha Oud, en 2004, donc 25 ans après, elle a mis en récit, elle a écrit un livre, son autobiographie, dans laquelle elle met en récit le viol qu'elle a subi. Elle a présenté dans plusieurs occasions, c'est un livre qui est lu par les prisonnières en prison. Il y a des tournées des prisonnières qui vont dans les écoles à préparer les jeunes à l'arrestation. Et par exemple, il y a vraiment aussi des moments de discussions publiques dans lesquelles des prisonnières discutent de comment aussi essayer de résister, de ressignifier ce qu'elles subissent en prison, en se fondant de certaines façons dans un corps collectif et en se disant que ce n'est pas leur corps qui est visé, mais c'est un corps collectif, c'est là que c'est une cause, c'est tout. Et donc en puisant la force de tous ceux et celles qui les ont précédés et celles qui vont les suivre en prison. Donc il y a eu des témoignages de viol et le fait aussi que la parole s'ouvre sur ces témoignages, ça c'est une hypothèse, mais je pense que c'est aussi grâce à tout ce travail qui a été fait par les femmes prisonnières palestiniennes de mise en récit de tout ça et des réflexions, des ressignifications sur les tortures sexuelles, comment y résister, quelles sont ces significations. Mais en tout cas, il y a eu des preuves et des témoignages. لست غائبا عن
3: نسيج العائلة والبلد فقط. Non seulement vous êtes loin de votre famille et de votre patrie, mais la prison elle-même est éloignée et exilée de la planète et de ses contextes géographiques et environnementaux. Le plus grand des mensonges est de considérer la prison comme une adresse. Nous sommes à Haïfa, mais nous ne la voyons pas. Nous sommes sur ce sol où les arbres et les fleurs poussent, mais nous ne les regardons pas. Où les animaux vivent, mais nous ne pouvons pas les regarder. Un chat nous rend des visites de temps en temps. Le degré d'amour que nous lui portions était litigieux et controversé, malgré les efforts désespérés de Yasmine pour rendre le chat populaire. Nous étions néanmoins heureux qu'un être vivant se soit infiltré dans les murs pour nous voir et que nous puissions le voir en retour. Cependant, le pauvre chat a involontairement révélé des brèches dans la clôture qui ont donc été réparées et il a cessé de nous rendre visite. Ce chat restera notre dernière preuve que nous sommes sur la même planète que lui, même s'il lui arrive de nous observer depuis le haut de la clôture sans la franchir.
0: À partir du 7 octobre, les prisons sont devenues un autre front, un autre lieu dans lequel se déploient les pratiques génocidaires israéliennes. Dès le 7 octobre, les premières réactions israéliennes ont été justement contre les prisonniers et les prisonnières, aussi parce que un des objectifs affichés des attaques du Hamas le 7 octobre était obtenir la libération des prisonniers et des prisonnières. Donc, dès le 7 octobre, par exemple, au sein des prisons des femmes, la représentante des prisonnières a été isolée et transférée dans une autre prison. Toutes les cellules ont été fermées. Donc il y a eu pendant très longtemps plus de promenade. Maintenant il y a juste une heure de promenade, mais qui est aussi le moment où les femmes peuvent aller prendre des douches parce que étant une prison construite à l'époque du mandat britannique, une prison, celle où se trouvent les femmes, qui est la prison de Damon, c'est une prison insalubre qui avait été utilisée pour conserver le tabac, donc qui avait été faite pour être humide. Donc Elles ont que une heure de promenade. Tout ce qui avait été obtenu à travers des grèves et des luttes des prisonniers et des prisonnières a été confisqué. Donc toutes les couvertures, tous les livres, tous les papiers, tous les stylos, tous les appareils électroniques, donc la radio, etc. Toutes les serviettes hygiéniques ont été confisquées. Il y a les vêtements. Donc pendant des mois et des mois et des mois, les femmes portaient les mêmes vêtements, donc les lavaient et le remettaient humide parce qu'elles n'avaient pas d'échange. Et il y a eu, chez les hommes et chez les femmes, des passages à tabac constants, des attaques avec les chiens, avec les gaz, des viols, des menaces de viols, des formes d'harcèlement sexuel. Et toutes ces pratiques ne sont pas des pratiques qui sont nées après le 7 octobre, ce sont des pratiques qui sont nées avec la création de l'État colonial israélien et avec la création de ces prisons coloniales, mais qui se sont intensifiées après le 7 octobre et qui sont même qui font aussi partie d'une politique qui avait été préconisée avant le 7 octobre, parce qu'il ne faut pas oublier que c'est Ben Gvir qui s'occupe des prisons. Et donc, d'une certaine façon, beaucoup de prisonniers, ou en tout cas, il y avait un peu cette idée que le mouvement des prisonniers et des prisonnières tel qu'on l'avait connu n'existe plus. Mais en même temps, bah, comme toujours, il y a quand même des formes de résistance qui émergent et qui s'adaptent aux nouvelles conditions matérielles, aux nouvelles tortures. Les femmes, par exemple, donc il y avait des formes d'éducation qui continuaient alors qu'il n'y avait plus de papier, il n'y avait plus de silos. Et que, par exemple, donc elles ne pouvaient plus circuler d'une cellule à l'autre. Khaleda Jadar, avant de passer 6 mois en isolement, Khaleda, elle fait une recherche sur les prisonnières palestiniennes à l'université de Bir Zeit avec des étudiantes de master qui ont été eux-mêmes des anciens prisonniers. Et donc, quand elle était depuis sa cellule, en parlant à partir de la petite fenêtre de la cellule, elle essayait de faire une analyse quantitative des classes sociales présentes en prison. Et donc, bah, en criant, elle faisait une espèce de petit sondage. Et avec le seul bout de papier qu'elle avait réussi à obtenir et un stylo qui avait été volé à une gardienne, notait les résultats. Il y avait Ikhlas, qui était appelée la Hakawatiya de la prison, donc la conteuse de prison, qui chaque matin s'élevait et toujours par cette même fenêtre, chantait une chanson populaire, un conte populaire palestinien. Et tout cela, ça amenait après des formes de répression, des passages à tabac, mais c'était ça. Chaque matin, il y avait cette voix qui était entendue dans toutes les cellules. Ou par exemple, bah, du coup, justement, ce moment de promenade qui est le seul moment pour voir la lumière était utilisé pour continuer de partager les discussions autour d'un livre, le seul livre qui était resté en prison. Et donc, il y a des formes qui continuent malgré tout, parce que bah, il y a toujours de nouvelles formes de résistance qui émergent en prison et en dehors, jusqu'à la libération de toutes et tous les prisonniers.
3: Maintenant, je dis au revoir à la prison et au texte. La prison qui, pour moi, a acquis des caractéristiques et des traits et a été associée à des personnes et à des récits. Ce n'est pas mon départ qui me rend triste. La tristesse vient plutôt du fait que la prison est toujours là, que je connaisse ou non les femmes qui s'y trouvent. La misère, c'est l'existence des prisons, même si tout le monde était libéré. Je dis également au revoir à ce texte qui est resté fidèle malgré son impuissance.
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0: Merci à Hélène Servelle et à Sia Zaino. Merci aux amis du monde diplomatique.
1: Aux camarades acharnés de Samidoun pour l'édition et les traductions du texte de Layan Kayed et des autres prisonniers et prisonnières de Palestine.
0: Et merci à Chacha pour la lecture.
1: Vive la Palestine. À bientôt.
2: Bonjour mesdames et messieurs, vous écoutez bien Weekend Rap, l'émission qui est à vous des rappeurs grenoblois un vendredi sur deux de 19h à 20h. Je me présente, je suis Chem, je suis accompagné de...
3: Abdi.
2: Et notre très cher collègue Spatule n'est pas là aujourd'hui, on te fait des gros bisous Spatule. Et joyeux anniversaire d'ailleurs,
3: oui,
2: c'est un anniversaire, c'est pour ça qu'il n'est pas là. Voilà, il nous trahit pour sa fête. Bref, Ryan, à la technique.
4: Salut, salut.
2: Toujours kawaii. Aujourd'hui, on n'est pas tout seul, on est avec Donna.
4: Enchanté.
2: Merci beaucoup Donna, t'es accompagné de trois personnes en plus.
4: Donc, exactement.
2: On est minoritaire, on est très intimidé, on
4: ouais.
2: a un peu peur.
4: Faut pas.
2: T'es un rappeur good vibe, un peu au parfum d'été. Dans ta bio, c'est écrit que t'es un créateur de sucreries. Et c'est vrai que quand on écoute son, il y a un peu un feeling de dessert, douceur, ouais. petit truc après manger.
4: Agréable quoi.
2: Vraiment super.
4: Petit dessert, on finit bien.
2: T'as 7 singles à ton actif et un EP. On en parle tout de suite, mais avant ça, générique.
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2: Alors pour t'expliquer comment marche un peu l'émission, on va commencer par des questions sur le début. C'est des questions assez basiques, juste pour t'introduire. On passera un petit extrait dans tes sons. On fera les 6 questions de base, qui sont les 6 questions récurrentes qu'on fait à chaque invité.
4: Okay.
2: Sur la musique, on fait une pause, on fait des questions techniques. Mais entre deux, il y a une surprise, mais on verra ça plus tard.
4: Wow.
2: Et enfin, il y aura le freestyle.
4: Allez, let's go.
2: Abby, je laisse commencer.
3: Alors, première question sur les débuts, c'est une question un peu bateau, mais c'est aussi comme ça qu'on apprend à te connaître. Mais pourquoi ce pseudo ?
4: Alors c'est tout simple, c'est par rapport à mon nom de famille, c'est juste un diminutif de mon nom de famille.
3: Donc okay.
4: C'est très simple, là-bas j'avais des blases un peu compliquées, quand t'es au lycée tu cherches des trucs de fou, et au final je suis parti sur un petit Donna.
3: Parce que je me posais la question, il y a un chanteur français, j'ai oublié lequel c'était, mais pendant mes recherches j'ai vu qu'il y a une chanson qui s'appelle Donna Donna aussi.
4: Ok.
3: Mais
4: après,
3: du coup, je dis, ça se trouve, il y a une ref.
4: Bah après, Donna avec deux N, c'est la femme en italien. Donna avec un N, c'est moi.
7: Tout simplement.
4: Bah après, en espagnol, ça veut dire une femme aussi, je crois, il me semble.
3: Ok.
4: Mais bon, comme je suis d'origine italienne, je m'en fous, c'est pas grave. Voilà. Ça passe.
2: Où et quand as-tu commencé le rap ?
4: Grenoble, hein. Grenoble, quand j'étais au lycée, quand j'avais 15-16 ans, je dirais. En seconde. Carrément.
3: À combien de pourcentage penses-tu exploiter ton potentiel de rappeur ?
4: Waouh ! 60-70, quelque chose comme
3: ah ouais
4: ça. Ouais, ouais. Bah, toujours du travail.
2: Qu'est-ce qui t'empêche à aller à 100 %?
4: J'ai un enfant. Ah. J'ai un enfant, ça prend du temps.
2: Ça prend 30 %.
4: J'ai un métier. Ça, ouais, voilà. Tu vois, si t'as 100, on peut arriver aux 30-40 %. Il y a moyen. Non, ouais, le temps. Je vis pas de ça. Donc c'est vrai que je peux pas consacrer tout mon temps au rap, carrément. Même si c'est un plaisir, bien entendu.
3: Comment décrirais-tu la Dea Donna ? C'est dur à dire les deux d'affilée. La Dea Donna.
4: La Dea Donna.
2: Donna.
4: Bah, comme il a bien dit, des sons plutôt sucrés, même si des fois je fais des sons un peu plus, pas dire hardcore, mais plus rap, on va dire. Beaucoup de mélo, j'aime beaucoup la mélo, ce qui est top line, j'adore ça. Donc ouais, très mélodique. Très diversifié au niveau des influences, on va dire. Et quelque chose de sucré, ouais, on va dire.
2: On va écouter un petit extrait musical. Ryan, tu peux dire ce qu'on va écouter ?
8: Et ben là, on va écouter J-Town.
2: A tout de suite.

0: On passe du coup aux 6 questions de base. Donc c'est des questions qu'on fait à chaque émission. D'ailleurs, faudrait voir une compilation pendant que j'y pense. Genre la toute fin de la saison. Voilà, ça c'est juste parenthèse qui a rien à voir. Est-ce que tu trouves que Grenoble est une bonne ville pour commencer le rap?
1: Alors avant j'aurais dit non. Maintenant, avec le développement, je trouve des plateformes pardon, streaming, je pense que tu peux percer même si tu viens du trou du cul de la France, je pense. Donc peu importe où tu es, en fait, maintenant, je pense que tu peux percer, ouais. De ouf. T'es plus obligé de monter à Paris comme avant pour percer. D'ailleurs, il y a plein de rappeurs. Josman vient de Vierzon, par exemple, une ville perdue. Fin...
0: Après, je pense qu'il reste quand même l'aspect open mic.
1: Bien sûr. Après, oui, forcément, t'as plus de facilité quand t'es à Paris, mais au niveau des studios, des événements, des choses comme ça. Mais je pense que tu peux quand même percer en étant dans la province, ouais, en étant en province.
0: Ta partie préférée en créant un son?
1: Ma partie préférée en créant un son. Les top lines, hein, je pense. Les top lines, les refrains, j'aime beaucoup les refrains. J'aime beaucoup qu'il y ait un refrain d'abord, après je fais le texte.
2: Dans un monde où tu pourrais feat avec n'importe qui, mort ou vivant, tu feat avec qui?
1: Une personne.
2: Tu peux en dire jusqu'à trois, mais...
1: Josman, je pense. SCH. Josman et SCH, fort. Ouais.
2: Quel style musical t'aimerais expérimenter?
1: Bonne question. Pas mal l'Amérique latine. J'aimerais bien essayer des bails en mode cubain. Enfin, sur une vibe un peu cubaine, mais en faisant un rap un peu tranquille dessus. Posé. C'est en réflexion.
0: Si le rap n'existait pas, qu'est-ce que tu ferais?
1: Si le rap n'existait pas, qu'est-ce que je ferais? En fait, j'ai plein de passions. Donc, je ferais de la bouffe. Je ferais du sport.
0: Maxi polyvalent.
1: Ouais, j'aime beaucoup la nourriture. J'aime beaucoup le sport, donc non, je me trouve toujours des choses à faire, donc plein de choses, je pense. Plein de choses.
2: Et qu'est-ce que tu dirais à toi qui commence le rap?
1: Sors des sentiers. Bah, après, moi, j'ai commencé à une époque où t'avais vraiment que du fait faire du rap boom-bap, sinon t'étais un peu mal vu. Et donc, de sortir un peu des sentiers battus, pas forcément faire du rap boom-bap, faire du rap qui te plaît, en fait, qui te parle.
0: T'as fait des trucs avant, genre tes premiers sons en tant que Donna? Ou...
1: J'ai rien sorti sur les plateformes, donc non. Après, on avait un crew avec des anciens collègues à moi, bah, dont Nuji de l'Opus Crew, je sais pas si vous connaissez, l'Opus Crew, sur Grenoble.
2: Il n'y a pas Théo, d'habitude c'est Théo qui a toutes les refs de...
1: c'est un groupe de rappeurs sur Grenoble. On avait fait une espèce de petit groupe à l'époque, ça n'a pas duré longtemps, mais à l'époque, c'était pas aussi facile de sortir des sons en streaming, c'était un peu plus compliqué. Ouais.
0: On passe donc aux questions sur la musique, on va y aller dans l'ordre chronologique. Donc ça commence par ton premier son, No, le 29 mai 2023. Ouais. Tu fais son en feat avec Tice,
1: ouais,
0: et vous avez plusieurs feats ensemble.
1: Oui.
0: Comment vous êtes connus et comment c'est venu cette envie de faire plein de sons ensemble justement?
1: Alors Tice, c'est le petit frère, un frérot à moi que je connais depuis toujours. Donc lui, il est plus jeune que moi, il a 7 ans de moins que moi, donc lui je le connais depuis qu'il a 3 ans en fait. Donc je connais depuis qu'il est bébé, et c'est nous qui l'avons un peu lancé dans le rap quand il était tout merdeux, il a commencé à écrire, il avait 13 ans. Donc lui, il a commencé vraiment jeune. Vraiment bon, vraiment gros potentiel. Et donc voilà, après de fil en aiguille, c'est le frérot, donc on a fait des sons ensemble. Et puis voilà quoi, ça s'est fait tout seul naturellement.
0: Est-ce que du coup il y a un peu de dynamique ou est-ce que t'étais de lui enseigner des trucs? Ou alors c'est vraiment, il est tout aussi bon que toi
1: Non, pas du tout. Il s'est inspiré je pense de nous parce qu'on rappait, qu'il était à côté. Et que voilà, après non, il est très fort, il a rien à me prendre à moi en fait. Limite je pense qu'il est meilleur que moi même en rap, il y a moyen.
0: Dans le son, il y a la phrase « J'ai la vie pour me poser ». Est-ce que tu penses être encore d'accord avec ça aujourd'hui?
1: J'ai la vie pour me poser?
0: Ouais.
1: Ouais.
0: Tu penses ne pas être encore posé, là maintenant?
1: Si, quoique si, entre-temps j'étais marié, j'ai un enfant, si, je suis plus posé. Peut-être pas posé à 100%, peut-être à 80%. On est sur la bonne voie.
0: On passe du coup à service à table numéro 2. Et oui, numéro 2, parce que le numéro 1 arrivera 2 ans plus tard, 31 janvier 2024. Petit bug sur Spotify.
1: En fait, le frérot a oublié de payer, du coup, le soin t'es supprimé.
2: Du coup, on se posait une question sur la cover de service à table numéro 2. Il y a un homme, c'est qui?
0: C'est une sorte de tableau.
1: Ah, attends, c'est quoi? Oui, ok, alors c'est au bar Le Blimping à Grenoble. C'est des frérots à nous qui tenaient ça là-bas, on squattait à mort. Et du coup, on a fait donc, le clip de service à table numéro 2 là-bas. Et donc, Roméo, je crois, a pris cette photo de ce cadre. On trouvait ça cool pour mettre en cover du single sur la plateforme. Et du coup, on l'a mis. Ouais. Mon ami.
0: Ensuite, on a Triple Rose le 15 juillet 2024.
2: Pourquoi ce titre ?
1: Triple Rose, pourquoi ce titre ? Je me souviens même plus, j'avais pas mon cher. Par rapport au FCG, hein, il y a des roses dans l'emblème. Non, pas du tout, je sais plus. Franchement, je sais plus.
2: Triple Rose. Ça claque.
1: Ouais. Ouais, en plus, c'est joli, Triple Rose, c'est joli, ouais. Non, j'ai pas mon cher, je sais plus, je m'en souviens plus.
2: Et du coup, t'as un petit peu répondu au début. Mm-hmm. Mais est-ce que tu as un lien particulier avec l'Italie? Puisque dans ce son, tu fais référence à un moment, et il y a d'autres sons aussi où tu fais référence parfois.
1: Ouais, carrément. Bah, je suis d'origine italienne, comme beaucoup de Grenoblois d'ailleurs. Donc, oui, forcément, j'ai un lien particulier avec l'Italie, ça me parle, j'aime beaucoup la nourriture italienne. Mm-hmm. Et donc, souvent, je fais des petits refs dans mes sons, ouais, carrément. Ouais.
0: Ensuite, on commence sur la phase parce que tu étais en train de un peu teaser le P bleu. Mmh. Et donc, il y a d'abord eu Sun, le nouveau Gus 2024. Il y a un peu un côté mélancolique ou alors un peu nostalgique à ce premier son. Comment tu fais le lien justement avec le titre Sun? Parce que souvent, genre, quand un son s'appelle Soleil et qu'il y a ce thème-là, c'est souvent une mélodie qui est très justement dans Good Vibe énormément, genre vraiment positif à fond. Et là, tu as pris un peu le truc à contresens.
1: Ouais, j'ai pris un peu à contre-pied, carrément. Bah, c'était un peu ma vibe du moment, je pense. J'avais des soucis de santé, donc voilà, je pense que j'ai dû retranscrire ça dans le son, mais de manière un peu solaire quand même, avec une vibe solaire. Mais oui, effectivement, le texte en lui-même est assez, pas dire dark, mais pas très smile, on va dire, pas très positif. Donc ouais, c'était vraiment mal, en fait, j'écris pas mal par rapport à ma vibe du moment. Je vais pas forcer les choses, je vais pas forcer de parler de choses qui me parlent pas sur le moment, donc... C'était ma vibe du moment, ouais, carrément.
0: Et justement, tout le pays est en fait avec Harmonie.
1: Voilà, qui est là, présente avec nous, bien entendu.
0: Et donc justement, comment vous êtes rencontrés et comment est venue l'envie de faire justement un son ensemble?
1: Alors, on s'est rencontrés sur les réseaux sociaux, sur Instagram. J'avais vu passer une vidéo d'elle qui joue au piano et j'avais kiffé de ouf. Et du coup, on avait commencé à parler un peu et on avait partagé pas mal de sons. On s'est rendu compte qu'on avait les mêmes un peu passions, les mêmes centres d'intérêt, on écoutait les mêmes sons. Et de fil en aiguille, moi je lui dis que j'étais en train de faire un projet, que j'avais un son, que j'étais chaud qu'elle pose dessus. Du coup, elle a posé dessus et suite à ça, on a décidé de faire Stoppé Bleu. Good vibe, ça se rate maintenant. Voilà, très bonne entente. Ça coulait de source.
2: Tu dirais que c'est plus facile de faire un EP ou un album en solo ou en duo comme t'as fait là?
1: Après, l'album, t'as plus de titres, ça prend plus de temps, c'est différent. Non, je trouve que c'est cool de faire à deux, parce que l'autre t'apporte des choses auxquelles t'as pas forcément pensé, même une couleur musicale que t'as pas à la base. Donc non, je trouve l'EP c'est cool. L'EP en collaboration, c'était grave cool. Ouais.
0: Donc dans la même vibe, ensuite on a Laylay, le 30 mai 2025.
1: Ouais.
2: Que veut dire Laylay?
1: Rien.
0: Tu cherches bien.
1: Absolument ouais. Rien à dire, ouais. En fait, on faisait des top lines chez le frérot, je sais pas pourquoi je disais Laylay. Et du coup, ça veut rien dire. En italien, ça veut dire elle, mais en fait, non, ça veut rien dire.
0: J'avais compris soleil, perso.
1: Soleil.
2: Ah ouais,
1: après, ça peut. Non, mais du coup, ça peut faire penser aussi à un prénom, un peu Mike du Sud, Laylay. On peut dire que c'est un prénom, on peut dire que c'est soleil. C'est comme une œuvre d'art, tu vois ce que tu veux, c'est pareil. Mmh.
2: C'est la même chose. Ça, j'ai cherché pendant longtemps et tout sur internet, j'ai rien trouvé.
1: C'est ça qui est bon, c'est que personne sait ce que c'est. Personne sait qui c'est. Et oui.
0: Le son, il est beaucoup sur le thème de la rencontre. Justement, souvent pour la première fois et tout, vous jouez justement une rencontre dans le son. Et du coup, on voit qu'il y a une sorte d'envie narrative, mais il y a quand même un gap entre les deux sons. Parce que le Sun c'était en August 2024 et Laylay c'était en mai 2025. Donc, est-ce que même quand vous avez fait Sun, vous aviez déjà l'idée de faire justement un truc un peu narratif avec les sons?
1: Non, je crois que ça, on l'a fait, on l'a fait à part. Et après, du coup, on l'a englobé dans le projet qu'on a réfléchi derrière qui s'appelle Bleu, du coup. Comme c'était solaire et qu'on voulait faire un projet solaire comme il sortait juste avant l'été. Donc en fait, ça intercalait vachement bien dans le projet qu'on avait prévu de faire. Ouais.
0: Dans le son, tu dis prendre un avion pour Rio. Est-ce que c'est là où tu étrises la cover de l'EP?
1: Est-ce que quoi, pardon?
0: Est-ce que l'EP de la cover de l'EP a été prise là-bas?
1: Non, j'aurais bien aimé.
0: Dommage.
1: Ça a été pris au lac de Monténard.
0: Et donc justement, après, un mois plus tard, tu sors justement Bleu. Vous sortez tous les deux avec 4 titres, le 27 juin 2025, 2 jours à mon anniversaire, donc merci, ça m'a fait plaisir,
1: je m'en suis rappelé. Ta collègue, elle me l'a dit, pas du tout.
0: Donc l'EP justement, il contient Laylay, et ça continue avec Azure, mm-hmm. où là justement vous prenez l'approche d'un plus gros doute, dans le sens que toi, Harmonie, justement, t'es plus en mode. Tu blâmes le fait que ça stagne la relation, qu'il n'y a aucune action qui se fait. Et toi, t'es plus sur l'analyse de commencer, etc. Et comment c'est venu cette idée de cette dynamique, justement, du doute
1: Bah, je crois que c'était une sorte de mood aussi, un peu. Elle a commencé à écrire, elle grattait un peu là-dessus, donc sur du coup, ce thème-là. Et moi, on a essayé de faire en fait une sorte de question-réponse où elle est plus dans le. Enfin, pas dans le bad, mais en mode elle me reproche des choses et moi j'essaye un peu d'arrondir les angles. Donc c'est un peu une question-réponse en fait sur une relation où la femme, enfin, où Harmonie, du coup, dans cette relation-là, un peu plus de mal, le mec essaie de recoller un peu les morceaux. C'est un peu une sorte de cache-cache, ouais, on va dire.
0: Mais même s'il essaie de recoller les morceaux, je trouve qu'il incite quand même pas mal le fait qu'il se voit que le soir. Et du coup, je ne savais pas s'il était en mode je veux me détacher. Ou si justement c'est une forme d'affection qui veut dire.
1: Je pense que c'est une forme d'affection, mais c'est une sorte de relation où les personnes ne savent pas trop ce qu'elles veulent, je pense.
0: Ouais, et tu dis coup, que le lien est bizarre.
1: Voilà, c'est ça. C'est bizarre et du coup, ils ne savent pas trop ce qu'ils veulent. Et, en fait, c'est les situations de la vie qu'on a vécues, que les gens ont vécues, qu'on essaie de retranscrire du coup, dans ce projet. Ouais.
2: Mais du coup, tu penses qu'en règle générale, dans tes sons, tu parles plutôt de toi ou d'un personnage ? Est-ce que Donna, c'est toi ou c'est un personnage plutôt ?
1: Plus moi, je dirais, la plupart du temps, à 80%. Ouais. Okay.
0: Et on arrive du coup à Service à table, le 2 janvier 2026. Oui. Donc déjà la question.
1: Ouais, il est sorti bien avant, mais oui.
0: Pourquoi est-ce qu'il y a eu Service à table 2 avant le 1 ?
1: En fait, il était sorti, sauf que comme je vous ai dit, le frérot a oublié de payer DistroKid. Du coup, DistroKid, quand tu payes pas, il supprime tes sons si tu les as pas achetés, entre guillemets. Et du coup, il a été supprimé des plateformes, et du coup, je l'ai ressorti moi derrière.
0: Pourquoi autant de temps ?
1: Pourquoi autant de temps ? Bah, parce que pendant un an, il a payé, après, il a arrêté de payer, du coup, il a été supprimé.
0: Ah, ok, d'accord, il a supprimé un an
1: moi,
0: après.
1: Voilà, c'est ça, un an après. En fait, pendant un an, je crois qu'il le laisse. Et après, il a arrêté de payer, donc automatiquement, ça supprime le son, et moi, je l'ai republié derrière. Mais c'est pas intentionnel.
2: Tu dis vouloir transporter dans tes récits. Nous, on y a vu plusieurs manières d'interpréter ce passage. Du coup, déjà, la première question qui nous est venue, c'est est-ce que dans ta musique, tu trouves que c'est primordial de faire passer des messages ?
1: Oui. Après, tout dépend... Pas forcément, en fait. Ça dépend de ce que tu vas faire comme texte, comme son. Par exemple, moi, si je vais faire de l'afro, je ne vais pas forcément avoir comme but principal de faire passer des messages, à part que le public kiffe la vibes. Tout dépend en fait de ce que tu fais, mais oui, c'est important. C'est important. Quand tu rappes, c'est important de transmettre des messages carrément. Surtout aujourd'hui, dans la période qu'on vit, carrément.
0: Aussi, le fait que tu dis récit, ça me fait un peu comprendre que tu romances un peu plus tes expériences pour qu'il y ait plus un côté intéressant dans tes sons. Mm-hmm. Est-ce que tu as l'impression de faire ça beaucoup, justement, pour tes sons ou...
1: Ça dépend des sons, hein. Ça dépend des sons, je romance pas forcément, Service à table, je romance un petit peu effectivement, mais c'est pas une valeur qui est sur tous les sons en fait, enfin, je fais pas ça sur tous les sons, hein. C'est vraiment un cas par cas. Ouais.
0: Ce son-là, il s'éloigne un peu plus de la DA flottant et été, je pense que c'est un peu plus lourd et un peu plus rap. Est-ce que c'est quelque chose que tu voudrais réessayer Est-ce que tu voudrais un peu t'éloigner de cette DS ? Est-ce que tu voudrais essayer quelque chose de nouveau ?
1: Ouais, bah après, moi, à la base, je viens du rap, donc forcément, de temps en temps, j'aime bien y revenir, carrément. Hein. Et oui, j'aime bien expérimenter plein de genres, que ce soit la drill, que ce soit le boom bap, que ce soit la new wave. J'aime beaucoup tout, j'aime beaucoup expérimenter, donc oui, carrément.
0: Et c'est ce qui va conclure nos questions sur la musique.
1: Ouais.
0: On va faire une petite pause avant de reprendre. Est-ce que rien, tu peux me dire ce qu'on va écouter ?
3: Et bah là du coup on va écouter Nonono et Sun.
1: Let's go.
0: Merci beaucoup. À tout de suite.

0: Vous êtes toujours sur Weekend Rap sur Radio Campus 90.8. Ryan, est-ce que tu peux dire ce qu'on vient d'écouter, s'il te plaît?
1: Et bah là, on vient d'écouter du coup Nono et Sun.
0: Merci beaucoup. On va maintenant passer aux questions techniques, mais avant ça, on a notre petite surprise.
2: Surprise depuis un an.
0: Tout le monde la connaît, mais c'est pas grave. Petite carte Joker. C'est le Flash Ryan. Le concept, il est assez simple. Est-ce que Ryan, tu veux expliquer ou tu me peux...
1: Bah ouais, je vais expliquer.
0: Je t'en prie.
1: Et ben, en gros, je vais te poser des questions pendant une minute. Et tu vas essayer de répondre au maximum de questions possibles. Okay. Je crois que le meilleur, c'était 22 ou 23.
2: 23 réponses
3: genre
2: en une minute.
3: Genre le plus vite possible.
2: Ouais, ouais. C'est un oui ou un non.
0: C'est un oui ou non.
1: C'est que du oui ou non.
0: Okay. Chronomètre.
3: Je peux dire oui à toutes les questions. Comme ça,
0: ouais,
3: je gagne.
0: Ça fait chier, mais c'est pas grave.
1: Bah c'est surtout qu'après on va essayer de prendre un petit moment pour en discuter.
0: Ouais. T'inquiète pas, ouais, si rien n'est bégaye, je t'ajoute du temps.
1: Ouais,
3: okay.
2: Je fais gaffe. Parfois il bégaye.
3: Vas-y, let's go le R.
0: Je vous fais un compte à rebours. 3, 2, 1, top.
1: Tu penses que les chiffres ils ont remplacé le talent?
3: Non.
1: Tu crois qu'un freestyle peut en dire plus qu'un album?
3: Non.
1: Tu penses que le rap est encore mal vu dans la société?
3: Oui.
1: Tu penses qu'un rappeur peut rester indépendant toute sa carrière?
3: Oui.
1: Tu crois qu'un artiste peut rester fidèle à lui-même malgré le succès?
3: Oui.
1: Tu penses que la concurrence pousse à être meilleur?
3: Oui.
1: Tu penses qu'un son peut être percutant sans punchline?
3: Non.
1: Tu crois qu'un rappeur doit maîtriser plusieurs flows?
3: Oui.
1: Tu crois qu'un featuring peut relancer une carrière?
3: Oui.
1: Tu penses que la musique t'a changé?
3: Oui.
1: Tu penses que le rap manque de prise de risque?
3: Non.
1: Tu penses que l'autotune a décrédibilisé le rap de nos jours?
3: Non.
1: Tu penses que le storytelling est sous-coté dans le rap?
3: Non.
1: Tu crois qu'un bon rappeur doit aussi savoir chanter?
3: Non, pas forcément.
1: Tu penses que tu pourrais stopper la musique d'un coup?
3: Non.
1: Tu crois que les anciens auraient percé dans cette époque?
3: Ça dépend les... Ouais, waouh. Oui.
1: Tu penses qu'on peut mélanger plusieurs styles sans perdre son identité?
3: Oui.
1: Tu penses...
0: Top 17. Mais t'as bugué sur les anciens.

0: Ouais, les anciens,
1: ouais, les anciens.
0: En fait, je voulais dire oui et non.
1: Ça, oui, ça dépend desquels, c'est vrai. Ça m'a...
2: Est-ce que tu as une question sur laquelle tu voudrais revenir plus élaborée?
0: Alors, je t'avoue que ça allait vite, j'ai pas retenu toutes les questions.
3: Déjà, pour les anciens, tu pensais auxquels, par exemple? Qu'aurait pu personne.
2: Dis-les non.
0: Après, en fait, c'est compliqué parce que c'était une autre période. Et comme j'ai dit d'ailleurs tout à l'heure, à cette période-là, il fallait faire juste de la boom bap. Et si tu commençais à chantonner, nanana, t'étais direct perçu comme un chanteur R&B et un peu décrédibilisé par rapport à ça. Donc, en fait, c'est compliqué parce que peut-être que à cette période-là, ils auraient fait d'autres choses. Ils auraient peut-être fait plus de mélo. Donc, ouais, non, compliqué de comparer en vrai. Compliqué, ouais, de ouf.
2: Il y a une autre qui t'a bugué, mais je sais plus si c'était vers le début.
3: Attends, je regarde.
0: Il y a les stats et tout.
1: Après, 17, je crois que c'est la moyenne.
2: C'est pas rassurant,
0: c'est
2: ça.
0: Près... Ah, c'est pas ouf. Hein.
1: Non, mais je veux dire.
2: Ouais, 10 sur 20, c'est bien. Ouais.
0: Après, t'as le bac et tout.
1: C'est ça. Hein.
3: C'était sur le storytelling?
1: Non, je crois pas.
2: Si, t'as bugué sur le storytelling.
3: Je crois.
2: Est-ce que le rap a abandonné dans storytelling?
0: Je n'ai pas trop compris la question.
3: Je pense que le storytelling est sous-coté dans le rap.
0: C'est-à-dire le storytelling, bah, c'est les histoires des rappeurs.
3: Ouais, les histoires. En fait, une musique où dedans ça raconte une histoire entière, mais juste dans la musique.
0: Dans leur fond.
2: Bah, bleu, pour moi, il y a du storytelling, tu vois. Okay. Justement.
0: Non, je pense pas que. Non. Non. Je pense pas que ce soit sous-coté ou quoi. Non, non. Non, parce que du coup, ça peut. Les gens, ils peuvent s'accrocher à ça, en fait, quand ils écoutent. En fait, chaque auditeur va s'accrocher à quelque chose qui va lui parler. Donc, tu vois. C'est le storytelling, bah, il va kiffer ceux qui font du storytelling. C'est plus de la punchline, bah, c'est qui fait des rappeurs à punchline. Chacun, en fait, prend ce
2: qu'il veut. Parce que t'en avais deux côté de toi qui répondaient en même temps que toi, à qui essayer ou pas. sur la truc des punchlines, toi, t'as directement acquis ça, Harmony. J'ai vu que t'as vraiment fait « il faut des punchlines ».
0: Il faut des punchlines.
2: Et bah, du coup, on va passer aux questions techniques. Et ça, après, on aura conclu notre émission. Après, on fera le freestyle.
0: Bah, je vais passer le micro à Roméo, du coup.
2: Avis, je te laisse commencer.
1: Est-ce qu'il y a une scène grenobloise ou non que tu aimerais particulièrement faire?
0: La baie électrique, en vrai. Hein. Ah ouais.
1: En plus, maintenant, il y a la face B qui va ouvrir.
0: Oui, à la place de. Comment ça s'appelle?
1: Vers.
0: Parc Mistral.
1: Ouais, c'est ça, Parc Mistral.
2: Ils vont faire.
1: Oui, tu sais, là, on voulait faire...
2: Oui, notre...
1: Oui, notre bah voilà, secret. Là, notre projet, notre projet qui n'est plus secret, et ben là.
0: Ah ouais,
2: on l'a annoncé?
1: Bah, on l'a annoncé, c'est quand même annoncé à beaucoup de gens.
2: C'est un peu trop mystère, bref.
0: Ok, ça tease.
2: En 2020, on te dit après l'émission, promis.
1: On dit après l'émission.
2: En mai 2024, t'as fait un titre avec Coquelicot pour un son, et ça te faisait un peu changer sur le thème que j'ai d'habitude. Elle est relativement engagée dans ses sons, et c'est justement un son sur la planète, l'avenir. Est-ce que t'as aimé justement cette nouvelle approche de tes lyrics?
0: Bah de ouf, ça m'a challengé sur un thème qui me tient beaucoup à cœur, mais que par contre, oui, je fais pas beaucoup dans mes sons. Donc oui, c'était top.
2: J'ai été étonné de comment ton style collait bien au message. T'avais dit un truc, c'était genre, je vois le ciel s'embrasser, le truc, mais...
0: Faut que je me... Ouais, je sais plus, je m'en souviens plus, il faudrait que je réécoute le son.
2: Et est-ce que du coup t'aimerais bien le refaire, enfin un truc plus engagé dans tes sons, avec un message bien précis visé?
0: Ouais, carrément. Après on a eu un petit problème avec Coquelicot, c'est à cause de ce son en fait, tout mon projet a été supprimé sur Spotify.
1: Ah ouais.
0: Puisque je pense comme elle est un peu engagée et tout, en fait ils ont supprimé ce son, et derrière ils ont supprimé tout mon projet Spotify, et impossible de le remettre. Donc dinguerie, mais oui j'ai kiffé, mais c'est ma soirée depuis toujours.
2: Pourquoi ils l'ont supprimé?
0: Je sais pas, ils m'ont dit qu'il y avait des streams illégales, comme quoi je payais des gens pour qu'ils écoutent mes streams, mais c'est complètement faux en fait.
2: Il n'y a pas d'appel que tu peux faire ou un truc comme ça?
0: Si, j'ai tout essayé d'appeler, en fait tu peux pas appeler personne, c'est possible, c'est que des machins genre en IA, des robots qui ne répondent, tu vois. J'ai envoyé des mails et tout, pas moyen. Ouais, dinguerie, un peu dégoûté.
2: Bah du coup sur le thème des featuring, t'en as pas mal dans ta discographie, et du coup est-ce que c'est un exercice que t'aimes bien, que t'apprécies faire?
0: Ouais, bien sûr. Bah surtout quand c'est avec des frérots à moi ou des sœurettes à moi, qu'on est un peu dans la même vibe, qu'on se connaît, et du coup bah c'est top en fait, c'est fluide, ça va tout seul.
2: Comment ça se passe du coup quand tu crées un son pour genre sur un autre son qui n'est pas à toi? Est-ce que tu dois genre changer ton style pour coller plus à là où tu vas, ou alors t'essaies de rectifier à toi-même?
0: Bah après j'essaie de faire des sons avec des gens avec qui justement on est un peu dans la même vibe musicale. Après comme j'ai dit, moi j'aime beaucoup expérimenter d'autres styles musicaux, je suis pas arrêté sur un style. Donc ça ne me dérange pas forcément de sortir un peu des sentiers battus, de faire d'autres influences. Donc non, c'est cool. J'aime bien.
1: Du coup, pourquoi tu as choisi cette DA été un peu?
0: Bah après, en soi, la DA été, c'est surtout sur bleu. Hein. Surtout sur bleu, cette DA été. Parce qu'on a fait le projet au printemps, il me semble, Marmo. Enfin, en tout cas, 2020. On l'a imaginé.
4: 4, oui, c'est ça. Sun est sorti en 2024. Et après, on a attaqué.
0: On l'a imaginé de le sortir en début d'été, ce qui s'est passé d'ailleurs. Ouais. Du coup, on voulait faire un projet un peu summer pour que ça colle en fait avec la période du coup de l'année, de l'été, de la plage, des trucs un peu détente, relax, raconter des histoires, des choses qui passent toutes seules.
1: Ouais, parce que quand on voit dans ta discographie sur Spotify, en tout cas. La plupart, bah du coup, ouais, c'est vrai que bon, après, du coup, il y a ceux qui sont dans bleu, mais en règle générale, j'ai l'impression qu'il y a quand même un truc.
5: Je pense que c'est plus flottant que tu veux dire.
1: Je sais pas si c'est flottant que je veux dire.
0: Ouais, mais peut-être un peu fly.
5: Oui,
1: ouais, c'est peut-être ça, un truc un peu
5: léger.
1: Ouais, souvent il y a aussi un peu de la mélodie qui va avec quand même, ça reste pas 100%.
0: Ouais, bah comme j'ai dit, moi j'adore la mélodie, donc oui, forcément. Oui. C'est sûr que souvent, quand tu fais de la mélo, ça fait un peu chill, un peu fly, donc oui, ça va avec, ça va de pair, carrément.
1: Mais du coup, est-ce que tu penses que quand t'écris... Enfin, est-ce que tu penses que plus tard, tu vas faire d'autres projets plus... Enfin, moins, du coup,
0: moins
1: dans
0: mélo.
1: La DA. Ouais, c'est ça.
0: Ouais, carrément. Bah, ouais, là, on est en train de travailler avec Gros Méo sur un autre... Bon, je vais rien dire, mais... Mais du coup, oui, en fait, sur un son coupé en deux, avec deux influences du coup précises qui n'ont rien à voir. Donc on teste, en fait, j'aime beaucoup tester des choses, donc là on teste un peu ça, on va voir si ça prend, si on le fait ou pas. Mais ouais, on réfléchit à d'autres choses, ouais, carrément, à d'autres choses. En fait, j'aime beaucoup tester, j'aime pas rester dans le même truc, j'aime beaucoup essayer des nouveaux trucs, que ce soit l'afro, que ce soit aux influences Amérique latine, cubaine. J'aime beaucoup, ouais, j'aime pas rester dans la même chose, dans le même thème trop longtemps. J'aime bien varier, voilà.
1: Comment tu fais et comment tu choisis tes covers?
0: Bah, bleu avec harmonie. C'est une photo qu'a pris un collègue à elle avec le drone.
4: Oui, Clément nous a pris avec le drone.
0: Ouais. Hyper quali d'ailleurs.
4: Ouais.
0: On remercie d'ailleurs.
4: Merci Clément.
2: Tu avais mis une partie de la vidéo quand tu avais annoncé une scène. Incroyable.
0: Ouais, bon, on a utilisé tous les sons, on les a utilisés avec 4-5 vidéos, je crois. Ouais. On a utilisé au fur et à mesure jusqu'à la sortie du projet. Donc, ouais, c'était cool.
4: Ouais. Il est vraiment très fort. Au cas où, c'est Roux Prod. Voilà, si vous avez besoin d'un
2: caméraman.
4: Roux Prod.
0: Très, très qualitatif.
1: Du coup, pour Laylay et Sun, pourquoi avoir fait un choix de faire une cover plus épurée?
0: Plus simple en vrai.
1: Plus simple.
0: En vrai, Sun, c'est simple. C'est une photo que moi j'avais prise quand j'étais sur le bateau pour aller en Corse. Et Sun, c'est juste un fond orange, je crois.
1: Non, ça, c'est Laylay.
0: Laylay, fond orange. Ouais, et Sun, c'est une photo de, de la mer Méditerranée, précisément, entre Livourne et Bastia. Voilà. Si vous passez là-bas une fois, peut-être vous reconnaîtrez.
1: Ok. Comment. Tu choisis les musiques que tu clips?
0: Bah souvent ça va être celle où je suis en featuring en fait, que je clip. Je crois que j'ai clippé que des sons en feat, il me semble. Donc Service à table, on a clippé les deux, le 1 et le 2, et après bah, j'ai clippé
4: La Grâce,
0: on a clippé aussi, on a fait des réels, carrément. Et après bah, c'est bleu, Comment on choisit? Bah par rapport, je pense, à comment on va accueillir le public, ce qui va le plus streamer. Potentiellement, on n'est pas non plus des grands artistes, mais ce qui peut parler le plus aux gens, ce qui va passer le mieux. Par exemple, Azure, nous on adore, c'est notre son préf, mais on sait que ça va pas forcément streamer beaucoup, c'est un peu plus niche que du Sun, c'est un peu plus accessible à tout le monde, donc on sait que ça va stream. Laylay, pareil, on a clippé d'ailleurs aussi. Donc ouais, par rapport à l'audience, carrément.
1: Et est-ce que tu penses faire d'autres clips? Et est-ce que tu penses que c'est quelque chose d'important ou pas, le clip? Parce que je sais qu'il y a plusieurs artistes qui nous ont dit que, en vrai, c'était un peu surtout pour l'audience, etc. Et il y en a d'autres, bah, par exemple, je sais que c'était dingue, c'était quand on avait interviewé Gringe, il disait que...
2: On flexe un peu.
1: Il disait que... que lui...
0: Je sais pas qui c'est.
1: Pour de vrai ?
0: Non, j'adore.
1: Il disait que lui, il avait fait un clip, c'était quoi ? C'était un clip...
2: En fait, il avait fait un projet...
1: avec deux musiques
2: ouais,
1: dedans.
2: Un clip avec deux projets, et c'était niveau cinéma...
1: Vraiment un film, et il disait, mais je sais que ça va, ça va m'apporter zéro vue, il le savait, parce que bah, maintenant, ce qu'il faut, c'est des formats courts, etc.
0: Mais par contre, il se régale.
1: Il se régale, ouais, voilà, c'est ça.
0: De ouf. Non, moi, je trouve ça cool. Après, il faut kiffer... Mais je trouve que c'est partie du processus artistique. Moi, je sais que j'aime bien. J'aime bien réfléchir un peu à des scénarios. Enfin, je trouve ça cool. Après, ça dépend des personnes, hein, bien sûr. Mais je ne vais pas penser ça par rapport au public, est-ce qu'il va aimer ou quoi. C'est plus par rapport bah, du coup, déjà au texte, ça puisse correspondre. Par rapport à l'ambiance du morceau et puis se faire kiffer, en fait. Ouais.
2: Après, même niveau réseaux sociaux, t'es assez actif en soi.
0: J'essaye.
2: Parce que t'essayes genre vraiment en mode. Tu penses en mode. Je dois faire un peu de pub ou c'est vraiment juste que quand tu kiffes.
0: Non, ouais. Parce que quand je kiffe, non, je suis pas dans ce mood-là. Non.
1: Du coup, j'ai cru comprendre qu'on avait de la chance aujourd'hui en interview pour cette question, mais qui fait tes prods ?
0: Je sais pas, je taille vite. Non, bah, c'est le frérot 99% Wesma. Et Robotnik aussi qui m'a fait la prod sur Gitane. Mais ouais, c'est frérot Wesma, incroyable, sorcier, meilleur beatmaker de Grenoble et de France. Peut-être du monde, à voir.
4: C'est vrai.
0: Là, il est incroyable.
2: On fait une compète dans le studio, on organise ça, on est plein de makers et on va commencer
0: Il serait chaud, hein, chauffer le pan.
2: C'est ce qui va conclure nos questions. Okay. Merci beaucoup d'avoir répondu.
0: Merci à vous.
2: Ça me fait beaucoup plaisir. On va maintenant passer au freestyle.
0: Allez, let's go.
2: Est-ce que Ryan, tu as la prod ? Est-ce que tout est prêt ?
3: Oui, moi, tout est prêt. Mais juste, faudrait passer au lock actu aussi, non ?
1: Il n'y a pas de lock actu parce qu'il n'y a pas Théo.
3: Ah, ok.
2: T'as vu ce que tu fais, Spatule ? Ton anniversaire, là ? T'as vu ce que tu fais ? Est-ce que vous êtes tous les deux prêts ? Parce que oui, vous êtes deux sur le freestyle.
4: Oui.
1: Ah oui, on l'a pas précisé, ça.
2: Parce que nous, on oublie.
1: Ouais. Il y a Harmony qui va accompagner Donna pour le freestyle.
2: Est-ce que c'est une exclu Weekend Rap ou c'est un son de bleu ?
1: C'est un son
0: de bleu.
2: Putain, mon triste. Merde. Quand vous êtes prêts ?
3: Let's go.
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0: Okay. Merci beaucoup.
1: Merci à vous.
2: Merci.
0: Très bonne note sur laquelle finir l'émission. Plus court que d'habitude, mais on a quand même kiffé. Merci okay. beaucoup d'être venu.
2: Merci à vous.
0: Ça nous a fait très plaisir.
1: Merci à vous, régalé.
0: On a une petite tradition avant de vous quitter. Quand on arrive à la fin de notre émission, on crie très très fort dans le micro « Bisous les loulous ». Et on a besoin que tout le monde dans le studio le crie extrêmement fort.
1: J'utilise vachement les loulous. Parce que du coup, j'ai une émission aussi sur News FM, Alden.
3: Ouais, on l'a vu.
1: Voilà, okay. Et du coup, j'utilise pas mal les loulous aussi. Ouais, c'est bien. C'est un match.
0: Est-ce que tout le monde est prêt pour crier « Bisous les loulous » ?
1: Bisous les loulous.
0: Bisous les loulous.
1: Okay.
3: Très fort. C'est
0: 3,
3: bon
0: 2, 1. Bisous les loulous.

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